0: refrain était bon, mais c'est chiant.
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Electronic Behaviors se termine. On espère que ça vous a plu, que vous avez fait de belles découvertes. Et merci pour vos likes, vos écoutes. Merci d'être fidèle au rendez-vous. Nous allons faire la bascule. On vous souhaite une très bonne nuit et une agréable journée. Allez, bisous, bascule dans 5 minutes. 2, 30 secondes.

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Radio Système 93.7 FM avec Jemon. 06 59 27 77 50 pour vos dédicaces. 06 59 27 77 50. Ouais, c'est vrai que tout à l'heure j'ai dit 07. 06 59 27 77 50. Attention parce que Jemon il est unique. Hein.

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Deep Machine. Alors ça c'est un morceau 100% Jamon. 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Keep Pushing. Et oui, vous le trouverez nulle part ailleurs. Il a été fabriqué par lui, hein. Non mais c'est vrai, hein. Alors monte le son chez toi. Tu peux chercher, tu le trouveras nulle part.

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0: Aïe, c'est caga. 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La météo de demain, il va faire très très bon. 12 degrés le matin, 16 degrés l'après-midi. Il va faire très très bon. Par contre, demain, je sais pas la fête, mais demain, on va fêter la fête de quelqu'un. Eh ben oui. Ah oui, mais on sait pas.

tâte le bouton comme personne. Non mais c'est un truc de fou, hein. Il tâte le bouton comme personne. Ah mais il a une dextérité, c'est incroyable. Tap, tap, tap, tap. C'est le seul mec à mixer en parka quand même, hein.

Allez, Radio Système. Radio Système. Ouais, ça a un peu sifflé. Bonne fin de soirée avec vous. J'espère que vous avez une bonne soirée. Il y a des gens pas très très très clairs, regarde. Ouais. Avec John on the goal, ça. Anoten tombara gorsa. Parle pas corse. Allez, on aura deux systèmes, c'est la dernière. Mets ton anorak. Pousse ton kawé. Et fous ta capuche. Après, fous ta cagoule, fous ta capuche. C'est pas clair quand même. Y a rien de clair.

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0: Bonjour tout le monde, bienvenue. RFI Matin commence, 3h d'infos tout autour du monde et à 8h20 ce mercredi. RFI reçoit la lauréate du prix Nobel de la paix 2026, Navi Pillay, ardente défenseuse du droit international en lutte permanente contre l'impunité. On parle avec elle de Gaza, mais aussi des pressions exercées sur la CPI. Rendez-vous dans une heure. D'abord, c'est votre journal, Nathalie Miché. Bonjour.
2: Bonjour Andréane, bonjour à tous.
0: À la une, le discours du roi Felipe VI pour défendre la souveraineté espagnole sur Ceuta.
2: Ceuta est indissociable de l'Espagne, des mots prononcés à l'occasion de la toute première visite du roi d'Espagne dans l'enclave revendiquée par le Maroc. Un déplacement sur fond de tensions diplomatiques un mois et demi après la crise migratoire à Ceuta. Dans ce journal également, le prince héritier d'Arabie Saoudite sous pression face à l'escalade militaire avec les rebelles houthis du Yémen. Après le mouvement lycéen en France, la grève de la fonction publique en Irlande et là aussi le monde éducatif est en première ligne. Et puis la Malaisie et Singapour qui suffoquent à cause des incendies sans fin qui frappent l'Indonésie.
0: La souveraineté de l'Espagne sur Ceuta est indiscutable et non négociable, le message central hier du roi Felipe VI.
2: Le roi d'Espagne en visite pour la première fois dans l'enclave espagnole du nord du Maroc. Une réponse aux tensions diplomatiques provoquées par la crise migratoire du mois de juillet, lorsque 70 000 migrants ont afflué vers Ceuta en provenance du territoire marocain. Depuis, les habitants de l'enclave se disent abandonnés par le pouvoir central. Mais l'épisode a aussi donné lieu à un drame humanitaire avec au moins plusieurs dizaines de morts. En compagnie de son épouse, la reine Laetitia, le roi Felipe VI est donc allé se recueillir au cimetière musulman de Ceuta. Mathias Reynal.
3: Les minutes s'étirent, on n'entend plus que le crépitement des appareils photos. Le roi d'Espagne et son épouse se tiennent debout, droit, le visage fermé, face à une rangée de pierres tombales, 4 numéros et aucun nom. Ici sont enterrés 90 migrants, morts l'été dernier, la majorité noyée dans les eaux de Ceuta. Yasmina, 39 ans, habite juste à côté du cimetière.
4: Au moins, il est venu jusqu'ici. En tant qu'être humain, il a pu ressentir la douleur de ces gens. C'est déjà ça. Mais ce qui est fait, est fait. Il est venu presque 3 mois après ce qui s'est passé.
3: Cet acte très symbolique n'a pas pansé toutes les plaies ouvertes par la crise migratoire. Aïcha est une autre habitante de Ceuta, d'origine marocaine.
5: Nous vivons dans un pays raciste. Aujourd'hui, nos enfants hispano-marocains, quand ils sortent, ils subissent des violences. On te demande pardon après en invoquant une erreur. Mais imagine à quel point on en est arrivé dans ce pays. Soi-disant, on les confond avec les migrants. Mais pourquoi frapper les migrants? Les migrants et nos enfants, c'est la même chose. Il y a une déshumanisation totale.
6: Inhumanos total. Inhumanos.
3: À Ceuta, 40% de la population au moins a des origines marocaines. Les témoignages s'accumulent, pointant une hausse des discriminations dans ce territoire qui vante, dans les discours officiels, sa capacité à faire coexister différentes religions. Mathias Reynal, Ceuta, RFI.
2: Et après avoir passé la nuit à Ceuta, le roi Felipe VI et la reine Laetitia se rendent aujourd'hui à Melilla, c'est l'autre enclave espagnole revendiquée par le Maroc.
0: Face à l'escalade militaire dans la péninsule arabique, une mise en garde de la chef du FMI.
2: Kristalina Georgieva dit redouter des répercussions économiques à échelle mondiale. Hier soir, Riyad a revendiqué une attaque contre des installations pétrolières contrôlées par les rebelles houthis du Yémen à Sanaa et les insurgés pro-iraniens. Les Iraniens ont eux effectué de nouveaux tirs en direction de la capitale saoudienne. Des missiles et des drones qui ont été interceptés. Les débris ont fait 4 blessés. Dans l'est de l'Arabie Saoudite, c'est le siège administratif du géant pétrolier Aramco qui a subi un incendie après une frappe des Houthis. Situation de plus en plus difficile donc pour le royaume pétrolier et pour son prince héritier MBS Mohamed Ben Salman, dirigeant de fait du pays depuis plus de 10 ans, Nicolas Falaise.
7: Officiellement, il ne règne pas encore car son père, le roi Salman, est toujours en vie, mais le prince héritier Mohamed Ben Salman a déjà changé le visage de son pays. MBS, comme on le surnomme, est l'architecte du plan Vision 2030, conçu pour propulser l'Arabie Saoudite dans un avenir de moindre dépendance au pétrole. Défi immense pour un royaume qui a construit sa richesse sur l'or noir. Mohamed Ben Salman, c'est aussi une face sombre. L'assassinat du journaliste dissident Jamal Khashoggi en 2018. Les alliés occidentaux du prince saoudien lui ont alors tourné le dos, mais pas longtemps, les intérêts avant tout. Et voici 2026, l'Arabie Saoudite et ses voisins du Golfe précipités dans le chaos déclenché par la guerre américano-israélienne contre l'Iran. Puis ce sont les rebelles houthis du Yémen qui frappent durement le sol saoudien. Réveil d'un conflit que Mohamed Ben Salman avait cru régler en attaquant les houthis en 2015 déjà et ne récoltant qu'un fiasco. Aéroport, site pétrolier, le royaume est aujourd'hui attaqué sur ses sites stratégiques. Ses ambitions sont menacées et son prince héritier traverse sa plus difficile épreuve.
2: Nicolas Falaise du service international de RFI.
0: En Israël, la campagne pour les élections législatives bat son plein avec un espoir de changement parmi les électeurs arabes.
2: Ces Palestiniens d'origine qui ont obtenu la citoyenneté dès 1948 au moment de la création d'Israël. Aujourd'hui, ils représentent 20% de la société, mais beaucoup ont le sentiment d'être discriminés, d'être traités comme des citoyens de seconde zone. Alors, à 2 semaines d'élections potentiellement cruciales, eh bien, l'objectif pour leurs représentants, c'est d'encourager la participation électorale. Dans le nord d'Israël, reportage de Frédéric Misselin. Carton plein pour le meeting de la liste arabe unifiée à Kfar Yassif. Objectif, barrer la route à la coalition menée par Benjamin Netanyahou. Le député Ahmed Tibi dirige le parti nationaliste arabe Tal et il mène une campagne offensive.
8: Il faut voter, participer à l'élection. C'est la plus importante et la plus dangereuse aussi. Nous voulons changer ce gouvernement raciste et fasciste.
2: Message bien compris par Ibtissam, la jeune étudiante de 21 ans va voter pour la première fois dans 2 semaines.
9: J'ai très envie de voter parce que le vote, ça compte. Ce n'est pas n'importe quel vote, ça peut faire changer les choses. Ici, il y a beaucoup de racisme.
2: La violence fait des ravages dans la société arabe israélienne. Le coût de la vie a augmenté. Michael, un ingénieur de 24 ans, veut croire que la mobilisation sera forte.
10: Franchement, j'ai l'impression qu'il y a une sorte d'étincelle parmi les jeunes. Ils disent souvent, je vais faire passer le mot parmi mes potes, ils vont aller voter, je vais les convaincre. Je ressens un immense espoir cette année, bien plus qu'auparavant.
2: Lors du précédent scrutin en 2022, 47% des Arabes israéliens n'avaient pas été votés. Frédéric Misselin, Kfar Yassif, RFI. Une nouvelle annonce de Donald Trump qui risque de provoquer des réactions. Il l'a écrit sur son réseau Truth Social il y a quelques minutes. Le président américain annonce le lancement de l'exploration pétrolière, gazière et minière du Groenland, la péninsule arctique sous souveraineté du Danemark et que Donald Trump a plusieurs fois menacé d'annexer. Le mois dernier, un accord militaire a été signé pour résoudre la crise.
0: Aujourd'hui est un jour de grève nationale en Irlande dans la fonction publique.
2: Mobilisation pour dénoncer des salaires trop bas qui ne suivent pas l'augmentation du coût de la vie. Plus de 300 000 agents au total devraient y participer. C'est du jamais vu en Irlande depuis 2009. Ça concerne les hôpitaux, les administrations, les sites culturels, mais aussi les écoles, car les enseignants irlandais l'assurent, ils n'arrivent plus à boucler les fins de mois. À Dublin, les précisions de Clémence Pénard.
11: Quelques 70 000 professeurs appellent à faire grève aujourd'hui devant leurs établissements. Tous réclament de meilleurs salaires. Le budget 2027, présenté la semaine dernière, prévoit bien 1,2 milliard d'euros pour revaloriser les rémunérations du secteur public. Mais pour Linda Kelly, secrétaire générale du principal syndicat enseignant irlandais, c'est loin d'être suffisant. Des gens sont prêts à perdre une journée de salaire en pleine crise du coût de la vie et le gouvernement ne semble pas le comprendre. Car derrière la colère salariale, il y a aussi la crise du logement. À Dublin, par exemple, certains enseignants sont contraints de vivre chez leurs parents, faute de pouvoir se loger. L'un d'eux confie au journal The Independent avoir aujourd'hui moins de pouvoir d'achat qu'à ses débuts dans le métier. Beaucoup dénoncent surtout le décalage entre la croissance économique robuste en Irlande, dopée par les profits records des multinationales, et leur réalité quotidienne. Une nouvelle journée de grève est déjà envisagée mercredi prochain, 21 octobre. Clémence Pénard, Dublin, RFI.
2: Et en France, c'était hier le 5e acte du mouvement lycéen. La police a compté plus de 160 000 manifestants dans tout le pays, en retrait comparé à la semaine précédente. Mais d'après les syndicats, plus de 480 000 personnes ont battu le pavé pour dénoncer à nouveau le manque de moyens dans l'éducation, les problèmes d'orientation après le bac. Et désormais, eh bien, ces syndicats appellent à une convergence des luttes avec la grande journée journée de mobilisation qui est prévue ce samedi, autour là encore du thème du pouvoir d'achat.
0: Un mouvement social à haut risque pour le gouvernement français en plein débat budgétaire.
2: Avec 43 milliards d'euros d'efforts demandés par le gouvernement pour ramener le déficit à 5% dès l'an prochain, 3% en 2029. Le tout à adopter d'ici la fin de l'année, mais la cure d'économie pour l'instant ne convainc pas. La première soirée de débat à l'Assemblée l'a bien montré.
12: Retour sur Radio Système, c'était les informations délivrées par notre partenaire Radio France Internationale. On continue nos programmes.
13: 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On peut très facilement m'accuser de nonchalance. Pourtant sur certains points j'ai bien senti l'urgence. 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

de se joindre, puisque la vie est un jeu plutôt interactif. Essayons tous ensemble d'en faire un terrain de kiff. C'est dès aujourd'hui qu'on peut changer les choses, qu'on peut scander nos causes, qu'on ose et qu'on propose. Il y a quelques sujets qui ne peuvent plus attendre. On a tous un rôle à jouer et quelques comptes à rendre. Le climat, le partage, solidaire, être heureux. Soyons à la hauteur, ce n'est pas surhumain de remettre à aujourd'hui ce qu'on pensait faire demain.

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1: Bonjour à toutes et à tous, votre bulletin météo de ce mercredi 14 octobre. C'est une journée globalement ensoleillée qui vous attend et lors de cette matinée, le ciel va se voiler progressivement sans précipitation. Côté température, le thermomètre affiche 15 degrés, le vent quant à lui souffle en rafale à 25 km/h. L'après-midi, ce beau temps peu nuageux deviendra variable. Les températures de l'après-midi seront chaudes, elles seront même 5 degrés au-dessus de la normale. Le thermomètre affiche 26 degrés avec un ressenti de 29 degrés. Le vent, quant à lui, va se renforcer pour souffler en rafale à 30 km/h. Aujourd'hui, mercredi 14 octobre, c'est la Saint-Just, c'est également la journée mondiale des 10.
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Que faire les 16, 17 et 18 octobre en Petite Camargue et dans les communes voisines? Entre culture, musique, sport et solidarité, voici quelques idées de sortie pour bien profiter de ce troisième week-end d'octobre. On commence tout d'abord à

0: Beauvoisin vendredi soir avec une séance de cinéma proposée à la salle cinéma rue de la Graille avec à l'affiche le film La vie d'une femme. Et dimanche, toujours à Beauvoisin, place à la musique avec un concert du duo Marie-Amande qui puise son inspiration dans les musiques populaires des Caraïbes et de l'océan Indien. Aimargues, samedi, un après-midi sportif est proposé avec Sophie de Forme. Et dimanche, rendez-vous pour la course solidaire des Aimargues Gazelles, organisée dans le cadre de la manifestation Octobre Rose, une belle occasion de pratiquer une activité physique tout en soutenant la lutte contre le cancer du sein. Samedi également, du côté d'Aubord, Octobre Rose sera à l'honneur au parc Camarguet avec des marches de 2, 4 et 8 km, des courses de 4 et 8 km, un échauffement musical et un grand flash mob pour terminer l'après-midi. La participation est de 6 euros au profit de l'association Les Roses du Gard. À Galician samedi, autre rendez-vous solidaire avec l'opération Galician Signature et Belle Rose, toujours dans le cadre d'Octobre Rose. Ça va se passer du côté de la cave coopérative. Voilà pour notre sélection de sorties de ce week-end. Un week-end particulièrement marqué par Octobre Rose avec de nombreuses associations et bénévoles mobilisés dans nos villages, mais aussi de la culture, de la musique et des rencontres. Pour retrouver l'ensemble des manifestations et les renseignements pratiques, rendez-vous sur le site de l'Office de Tourisme Cœur de Petite Camargue. Très bon week-end à toutes et à tous sur Radio Système 93.7.
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0: Adichas Munde. Alors, je m'appelle Naoko. Alors, je suis japonaise. Je suis chercheuse dans le domaine occitan sur la sociolinguistique. Et j'enseigne normalement dans une petite université au Japon. J'enseigne le français, la sociolinguiste et l'occitan. J'ai commencé depuis 3 ans, à peu près depuis 2023. Et chaque année, il y a 20 d'étudiants. Et en ce moment, je suis à Toulouse pour 1 an comme l'année sabbatique. Pourquoi Toulouse? Parce que j'ai choisi Toulouse parce qu'ici, il y a beaucoup d'activités occitanes. Et moi, maintenant, en ce moment, je suis 4 niveaux de cours d'occitan de IEO 31 et un cours de chant polyphonie de Comme d'été et quelques cours à l'université Jean Jaurès en occitan.
1: Ah ben c'est une année sabbatique, mais active. C'est
0: très chargée, parce qu'il y a trop de choses à faire. Et presque chaque semaine, il y a quelque chose, les conférences, les balles, les canters. Et de temps en temps, il me faut choisir lequel.
1: Ton passage à Toulouse, alors, il te plaît ?
0: Beaucoup. J'aimerais bien rester un peu plus, mais dans 6 mois, il faut que je rentre. Oh là là, je suis triste.
1: Bon, mais tu reviendras nous voir.
0: Ah bien sûr.
1: Sinon, tu es passé par d'autres villes d'Occitanie ?
0: Oui, alors quand j'étais étudiante, j'étais à Montpellier pendant 2 ans. Mmh. Et ça me plaît beaucoup, bien sûr. Et j'étais à Béziers pendant 6 mois. Et après, je fais beaucoup de tours de l'Occitanie un peu partout. Je suis allée souvent dans la Vallée d'Occitanie en Italie pour faire les enquêtes. Mais c'est vrai que moi, j'avais un peu rêvé. Je rêvais depuis longtemps d'habiter à Toulouse pour savoir un petit peu l'atmosphère, l'ambiance de Toulouse, la ville occitane.
1: Et l'ambiance toulousaine alors ?
0: En Vertalière-Main, très très agréable, c'est très active. Et je suis un peu espantée de voir la quantité, la qualité d'activité.
1: Un dernier petit mot ?
0: Vivo la vita di Toulouse.

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1: À l'occasion de son 20e anniversaire, le Nîmes Métropole Jazz Festival vous propose une programmation 2026 riche et éclectique, mêlant artistes internationaux et talents émergents. Rendez-vous donc le 17 octobre pour la soirée Kenny Garrett Sound from the Ancestor, soirée Miles et Coltrane, le samedi 17 octobre à partir de 20h30. Ça va se passer à la salle des fêtes de Millau, avec donc Kenny Garrett en tête d'affiche avec son projet Sounds from the Ancestor. Vous retrouverez également Ola Tunji. Rendez-vous donc à la salle des fêtes de Millau le 17 octobre dans le cadre de cette 20e édition du Nîmes Métropole Jazz Festival proposé par l'Aglo de Nîmes et l'association Jazz 70. Retrouvez la programmation intégrale et la billetterie sur le www.nmjf.fr et retrouvez donc Kenny Garrett, Sound from the Ancestor, soirée Miles et Coltrane le samedi 17 octobre à partir de 20h30 à la salle des fêtes de Millau dans le Gard.

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Il est 8h. Dans quelques secondes, on décroche sur notre partenaire Radio France Internationale pour 10 minutes d'information.

retour sur Radio Système, c'était les informations délivrées par notre partenaire Radio France Internationale. On continue nos programmes.

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1: Bonjour à toutes et à tous, votre bulletin météo de ce mercredi 14 octobre. C'est une journée globalement ensoleillée qui vous attend et lors de cette matinée, le ciel va se voiler progressivement sans précipitation. Côté température, le thermomètre affiche 15 degrés, le vent quant à lui souffle en rafale à 25 km/h. L'après-midi, ce beau temps peu nuageux deviendra variable. Les températures de l'après-midi seront chaudes, elles seront même 5 degrés au-dessus de la normale. Le thermomètre affiche 26 degrés avec un ressenti de 29 degrés. Le vent, quant à lui, va se renforcer pour souffler en rafale à 30 km/h. Aujourd'hui, mercredi 14 octobre, c'est la Saint-Juste, c'est également la journée mondiale des 10.
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Que faire les 16, 17 et 18 octobre en Petite Camargue et dans les communes voisines? Entre culture, musique, sport et solidarité, voici quelques idées de sortie pour bien profiter de ce troisième week-end d'octobre. On commence tout d'abord à Beauvoisin, vendredi soir, avec une séance de cinéma proposée à la salle cinéma, rue de la Graille, avec à l'affiche le film « La vie d'une femme ». Et dimanche, toujours à Beauvoisin, place à la musique avec un concert du duo Marie-Amande qui puise son inspiration dans les musiques populaires des Caraïbes et de l'océan Indien. À Aimargues, samedi, un après-midi sportif est proposé avec Sofit Form. Et dimanche, rendez-vous pour la course solidaire des Aimargazelles, organisée dans le cadre de la manifestation Octobre Rose, une belle occasion de pratiquer une activité physique tout en soutenant la lutte contre le cancer du sein. Samedi également, du côté d'Aubord, Octobre Rose sera à l'honneur au parc Camarguet avec des marches de 2, 4 et 8 km, des courses de 4 et 8 km, un échauffement musical et un grand flash mob pour terminer l'après-midi. La participation est de 6 euros au profit de l'association Les Roses du Gard. À Galician, samedi, autre rendez-vous solidaire avec l'opération Galician Signature et Belle Rose, toujours dans le cadre d'Octobre Rose. Ça va se passer du côté de la cave coopérative.

0: Voilà pour notre sélection de sorties de ce week-end. Un week-end particulièrement marqué par Octobre Rose, avec de nombreuses associations et bénévoles mobilisés dans nos villages, mais aussi de la culture, de la musique et des rencontres. Pour retrouver l'ensemble des manifestations et les renseignements pratiques, rendez-vous sur le site de l'Office de Tourisme Cœur de Petite Camargue. Très bon week-end à toutes et à tous sur Radio Système 93.7.
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0: à Richesse Monde. Alors, je m'appelle Naoko. Alors, je suis japonaise. Je suis chercheuse dans le domaine occitan sur la sociolinguistique. Et j'enseigne normalement dans une petite université au Japon. J'enseigne le français, la sociolinguiste et l'occitan. J'ai commencé depuis 3 ans, à peu près depuis 2023. Et chaque année, il y a 20 d'étudiants. Et en ce moment, je suis à Toulouse pour 1 an comme l'année sabbatique. Pourquoi Toulouse? Parce que j'ai choisi Toulouse parce qu'ici, il y a beaucoup d'activités occitanes. Et moi, maintenant, en ce moment, je suis 4 niveaux de cours d'occitan de IEO 31 et un cours de chant polyphonie de Comme d'été et quelques cours à l'université Jean Jaurès en occitan.
1: Ah ben c'est une année sabbatique, mais active. C'est
0: très chargée, parce qu'il y a trop de choses à faire. Et presque chaque semaine, il y a quelque chose, les conférences, les balles, les canters. Et de temps en temps, il me faut choisir lequel.
1: Ton passage à Toulouse, alors, il te plaît ?
0: Beaucoup. J'aimerais bien rester un peu plus, mais alors dans 6 mois, il faut que je rentre. Oh là là, je suis triste.
1: Bon, mais tu reviendras nous voir.
0: Bien sûr.
1: Sinon, tu es passé par d'autres villes d'Occitanie ?
0: Oui, alors quand j'étais étudiante, j'étais à Montpellier pendant 2 ans. Mmh. Et ça me plaît beaucoup, bien sûr. Et j'étais à Béziers pendant 6 mois. Et après, je fais beaucoup de tours de l'Occitanie un peu partout. Je suis allée souvent dans la Vallée d'Occitanie en Italie pour faire les enquêtes. Mais c'est vrai que moi, j'avais un peu rêvé. Je rêvais depuis longtemps d'habiter à Toulouse pour savoir un petit peu l'atmosphère, l'ambiance de Toulouse, la ville occitane.
1: Et l'ambiance toulousaine alors ?
0: Alors, Vertalière-Main, très très agréable, c'est très active. Et je suis un peu espantée de voir la quantité, la qualité d'activité.
1: Un dernier petit mot ?
0: Vivons la vie de Toulouse.

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0: Richesse Monde. Alors, je m'appelle Naoko. Alors, je suis japonaise. Je suis chercheuse dans le domaine occitan sur la sociolinguistique. Et j'enseigne normalement dans une petite université au Japon. J'enseigne le français, la sociolinguiste et l'occitan. J'ai commencé depuis 3 ans, à peu près depuis 2023. Et chaque année, il y a 20 d'étudiants. Et en ce moment, je suis à Toulouse pour 1 an comme l'année sabbatique. Pourquoi Toulouse? Parce que j'ai choisi Toulouse parce qu'ici, il y a beaucoup d'activités occitanes. Et moi, maintenant, en ce moment, je suis 4 niveaux de cours d'occitan de IEO 31 et un cours de chant polyphonie de Comme d'été et quelques cours à l'université Jean Jaurès en occitan.
1: Ah ben c'est une année sabbatique, mais active. C'est
0: très chargée, parce qu'il y a trop de choses à faire. Et presque chaque semaine, il y a quelque chose, les conférences, les balles, les canters. Et de temps en temps, il me faut choisir lequel.
1: Ton passage à Toulouse, alors, il te plaît ?
0: Beaucoup. J'aimerais bien rester un peu plus, mais dans 6 mois, il faut que je rentre. Oh là là, je suis triste.
1: Bon, mais tu reviendras nous voir.
0: Ah, bien sûr.
1: Sinon, tu es passé par d'autres villes d'Occitanie ?
0: Oui, alors quand j'étais étudiante, j'étais à Montpellier pendant 2 ans. Mmh. Et ça me plaît beaucoup, bien sûr. Et j'étais à Béziers pendant 6 mois. Et après, je fais beaucoup de tours de l'Occitanie un peu partout. Je suis allée souvent dans la vallée d'Occitanie en Italie pour faire les enquêtes. Mais c'est vrai que moi, j'avais un peu rêvé. Je rêvais depuis longtemps d'habiter à Toulouse pour savoir un petit peu l'atmosphère, l'ambiance de Toulouse, la ville occitane.
1: Et l'ambiance toulousaine alors ?
0: Alors, Vertalière-Main, très très agréable, c'est très active. Et je suis un peu espantée de voir la quantité, la qualité d'activité.
1: Un dernier petit mot ?
0: Vivre la vie de Toulouse.

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2: Les soirées locales Heroes se poursuivent du côté de Paloma. L'occasion de pouvoir voir sur scène les talents locaux. Rendez-vous le vendredi 30 octobre à partir de 21h30 dans la scène Club de Paloma où vous retrouverez le groupe Minuscule pour un mélange de chansons et de rock. Un parfum folk américain et des chansons en français soigneusement ficelées. Vous retrouverez également Wendy Pop, nouveau projet initié par Sylvain Groot et sa bande. Groupe de pop basé sur Montpellier revient avec une version plus féministe avec l'arrivée de Pauline Montel au clavier et au chant. Et enfin, Célon, groupe indie rock qui propose une musique instinctive et énergique sur laquelle les mots fusent au rythme des cordes. Pour assister à la soirée Local Heroes, l'entrée est gratuite. Ouverture des portes à 21h. Renseignements complémentaires et programmation intégrale sont à retrouver sur paloma-nîmes.fr. Rendez-vous donc le vendredi 30 octobre pour la soirée Local Heroes avec Minuscule, Wendy Pop et Célon. Paloma, c'est Mas Desnoyers, chemin de l'aérodrome à Nîmes.

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Il est 9h. Dans quelques secondes, on décroche sur notre partenaire Radio France Internationale pour 10 minutes d'information.

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0: Nathalie Michet est de retour pour le journal à la une. Des explosions ce matin dans la capitale saoudienne.
2: Après déjà des tirs intenses depuis hier soir de la part des rebelles houthis du Yémen, une frappe a touché le siège administratif d'Aramco dans l'est de l'Arabie Saoudite, le royaume pétrolier dont l'économie commence à vaciller face à la guerre. Dans ce journal également, l'ambition d'une convergence des luttes chez les syndicats en France alors que l'acte 5 du mouvement lycéen a réuni hier plus de 160 000 personnes. Nous resterons en France pour notre dossier consacré aux revenantes de l'État islamique, ces femmes qui avaient rejoint Daesh en Syrie. Et de retour en France, elles passent devant la justice. Le football, la Ligue des Champions et un choc ce soir entre le Paris Saint-Germain et Manchester City.
0: Face aux frappes des Houthis en Arabie Saoudite, la chef du FMI redoute des répercussions négatives dans le monde entier.
2: Mise en garde alors que l'escalade militaire entre Riyad et les rebelles houthis du Yémen s'intensifie après l'attaque qui a fait 13 morts et des centaines de blessés le week-end dernier à l'aéroport de la capitale saoudienne. Les insurgés ont notamment visé hier soir le siège administratif du géant pétrolier Aramco. L'attaque a provoqué un incendie. Au sens propre comme au figuré, il y a donc le feu en Arabie Saoudite. L'année devrait se terminer sur un PIB en recul. La guerre menace de plus en plus en effet les ambitions économiques du prince héritier Mohamed Ben Salman. Explication de Pierre-Olivier.
3: L'Arabie Saoudite classée orange par le Quai d'Orsay, déconseillée aux voyageurs, le cauchemar de Mohamed Ben Salman. Son royaume est touché de plein fouet par la guerre dans sa région. Guillaume Fourmont, rédacteur en chef de la revue Carto.
4: Maintenant, l'Arabie se retrouve un peu bloquée géographiquement, économiquement. Elle est bloquée, dépendante, pour sortir sa principale richesse, le pétrole.
3: Le détroit d'Ormuz au ralenti, celui de Bab el-Mandeb côté ouest incertain, Riyad et son aéroport sous les bombes et des projets qui tombent à l'eau.
4: Il faut mieux regarder plutôt les grands projets qu'il avait imaginés dans la vision 2030 en Arabie Saoudite. Par exemple, The Line, projet phare, vie du futur, en forme de ligne, elle ne fera finalement que 2 ou 3 kilomètres. Contre plus de 150 prévus avant. Les Saoudiens sont dans une impasse stratégique. Mohamed Ben Salman est dans une impasse un peu compliquée.
3: D'autant plus compliquée que l'allié américain se fait désirer. De nombreuses compagnies aériennes ont suspendu leur vol vers Riyad, dont Air France.
2: Pierre-Olivier du service économie de RFI.
0: Oui, c'est un coup dur en Ukraine pour les forces armées. Le réseau internet par satellite Starlink est désormais restreint.
2: Un tour de vis du réseau d'Elon Musk opéré pendant la nuit d'après la présidence ukrainienne et cela quelques jours après la fureur exprimée par Donald Trump contre Volodymyr Zelensky. Le président ukrainien qui déplore de ne pas avoir été averti par les renseignements militaires occidentaux et américains en particulier avant une frappe de missile hier soir contre une centrale électrique de Kiev. Et au cours de la nuit, d'autres sites énergétiques ont été bombardés par la Russie. Le bilan fait état de 6 morts et 600 000 personnes privées d'électricité.
0: Après l'acte 5 de la mobilisation lycéenne en France, les syndicats visent la convergence des luttes.
2: Ils appellent la jeunesse à participer à la grande journée de manifestation prévue samedi pour défendre le pouvoir d'achat. Impossible, le retour des gilets jaunes, encore difficile à cerner. Hier en tout cas, ce sont au moins 160 000 personnes qui ont défilé dans toute la France. Les lycéens n'étaient pas seuls. En Seine-Saint-Denis, département le plus pauvre de France métropolitaine, beaucoup d'enseignants soutiennent et comprennent le mouvement. C'est le cas, écoutez, de cette professeure d'histoire géo du lycée Paul-Éluard, l'un des premiers établissements à s'être mobilisé.
5: Le coup de poing sur la table est nécessaire parce que même après plus de 2 semaines de mobilisation, il n'y a que des effets d'annonce très superficiels qui sont proposés par le gouvernement. En fait, ce qu'on demande, c'est très global, mais il y a plein de choses qui en découlent. C'est l'égalité des chances pour nos élèves, que ce soit dans les conditions d'études matérielles et aussi un encadrement humain suffisant. Mais même au-delà de ça, en fait, leur permettre d'avoir à toutes et tous les mêmes chances que des élèves d'établissements plus huppés parisiens, par exemple. Et il y a un élève avec qui je discutais tout à l'heure qui me disait que lui, il voulait poursuivre la mobilisation. C'est un très bon élève et il se rend bien compte qu'il n'aura pas les mêmes chances d'avoir une place dans les études supérieures qu'il voudrait pour l'an prochain, parce que le nom de son lycée apparaîtra sur Parcoursup. Donc les élèves sont attachés à cette demande-là, que les dossiers Parcoursup soient totalement anonymes.
2: Un témoignage recueilli par Laurence Théo pour RFI. La France, où à 6 mois de la présidentielle, une nouvelle candidate se lance dans la bataille. L'essayiste Natacha Polony a annoncé sa candidature chez nos confrères de France Inter. Elle dit proposer une politique de production au service de l'indépendance de la France. Et ce matin à Rome, des nouvelles de Léon XIV qui a passé une nuit tranquille selon le Vatican. Hier, le pape a été opéré d'une tumeur qui s'est révélée cancéreuse au niveau du poumon.
0: Jusqu'où ira Joseph Kabila? Beaucoup d'interrogations en RDC alors que l'ancien président assume le choix de la lutte armée.
2: Condamné à mort pour trahison, Joseph Kabila dirige désormais le Front pour la refondation de la nation, le FRN. Sa création a été annoncée lundi à Goma. Et ce nouveau mouvement politico-militaire succède à l'AFC, l'Alliance Fleuve Congo. Il inclut le groupe armé M23 qui contrôle plusieurs zones dans l'est de la RDC. À la tête du FRN, Joseph Kabila entend rassembler les forces opposées à Félix Tshisekedi. Mais concrètement, que peut changer cette réorganisation? Quelques clés de lecture avec Passion Ligaudi.
6: Première clé, jusqu'où les nouveaux fronts veulent-ils porter la guerre? Les experts de l'ONU décrivaient en juin deux orientations. Joseph Kabila et Corneille Nangaa ambitionnaient de prendre le pouvoir à Kinshasa. La plupart des dirigeants du M23 s'opposaient à des opérations au-delà des deux Kivus. Il faudra donc regarder si les combats s'étendent, si les positions se consolident ou si une désescalade s'amorce. Cela donnera une première indication sur les choix du front. Deuxième clé, qui accepte de le rejoindre? Les mouvements veulent réunir opposition armée et non armée, mais par exemple l'ancienne ministre Marie-Ange Mouchebekwa refuse la voie militaire tout en restant opposée au pouvoir. Troisième clé, que deviennent les négociations? Selon une source au sein de la rébellion, les fronts reprendra les engagements de l'ancienne organisation. Il faudra en vérifier l'application, notamment sur les cessez-le-feu, et distinguer deux réactions, celle du Qatar qui conduit les discussions avec la rébellion, celle de Washington qui a sanctionné Joseph Kabila et porte le processus entre la RDC et le Rwanda. La suite se lira donc dans le combat, les ralliements et les négociations. Les changements des noms seuls ne permettent pas de prévoir leur évolution.
2: Les précisions de Passion Ligaudi.
0: Et vous, que pensez-vous de cette réorganisation, ce FRN emmené par Joseph Kabila? Votre analyse attendue par Juan Gomez dans Appel sur l'actualité, 8h10 temps universel.
2: La RDC, ou un essai de vaccin contre Ebola doit être lancé d'ici la fin du mois, annonce de l'OMS. Demain, ça fera 5 mois exactement que l'épidémie en cours a officiellement commencé. D'après le dernier bilan des autorités sanitaires, le pays a franchi le cap des 9000 cas d'Ebola, dont plus de 4000 malades décédés.
0: Et votre émission Priorité Santé dédiée justement à Ebola, à écouter à 9h10, temps universel. Notre dossier, Nathalie, aujourd'hui est consacré au procès en France d'une revenante.
2: Les revenantes, c'est le nom donné aux femmes qui avaient rejoint les rangs de l'État islamique avant de rentrer en France. Cette année, sur 23 procès d'assises antiterroristes dans le pays, 18 concernent ces revenantes. Bonjour Laura Martel.
7: Bonjour.
2: On vous retrouve en direct du Palais de Justice de Paris. Vous allez suivre aujourd'hui le procès de Radia Tahar Hawidat avec un double intérêt, le parcours de cette femme, mais à travers elle également la radicalisation de toute une famille.
7: Oui, après avoir jugé les principales attaques terroristes ces dernières années, la justice se concentre désormais sur les revenantes, ces femmes qui ont constitué près d'un tiers des quelques 1500 Français partis sur zone et sont proportionnellement plus nombreuses à être revenues. 56 ont déjà été condamnées par une justice française qui les a ignorées jusqu'en 2017, notamment à cause d'un biais de genre qui les envisageait comme endoctrinées plutôt qu'adhérents à la violence. Une justice devenue la plus sévère d'Europe en termes de peine infligée à ces femmes, selon les chercheurs. Alors, Radia Selma Tahar Hawidat, dite Selma, a 33 ans aujourd'hui. Elle a rejoint la Syrie en mai 2014, a été expulsée de Turquie à l'été 2021 et est en détention depuis. Elle est poursuivie, comme la plupart de ces femmes, pour association de malfaiteurs terrorisme, pour avoir adhéré à l'idéologie, s'être rendue sur zone et avoir profité des logements spoliés notamment. Elle est aussi accusée, elle, de recrutement d'une amie et elle encourt 30 ans de prison. Alors l'enjeu pour la justice, c'est de sanctionner bien sûr son implication, mais aussi d'évaluer son évolution. Évolution que son avocat met en avant en soulignant des évaluations récentes positives et la position de sa cliente qui dit vouloir assumer ses responsabilités sans tout expliquer par l'emprise de son frère.
2: Alors il y a un autre enjeu, Laura, dans ce procès, c'est de mieux comprendre comment quasiment toute la famille Tahar Hawidat a rejoint le I.
7: Oui, 23 membres de la famille, dont 15 adultes partis en 2014 sous l'impulsion donc de ce frère Fodil. Les parents Fodil et 6 de ses sœurs, dont Selma, avec leur mari pour la plupart et certaines de leurs enfants. Les 2 seules sœurs restées en France ont depuis été condamnées pour financement du terrorisme. Une spécificité familiale à prendre en compte, mais qui ne doit pas tout écraser, estime Maître Azan.
8: Le gros travers serait de faire un procès de la famille.
9: Retour sur Radio Système, c'était les informations délivrées par notre partenaire Radio France Internationale. On continue nos programmes.

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1: Bonjour à toutes et à tous, votre bulletin météo de ce mercredi 14 octobre. C'est une journée globalement ensoleillée qui vous attend et lors de cette matinée, le ciel va se voiler progressivement sans précipitation. Côté température, le thermomètre affiche 15 degrés, le vent quant à lui souffle en rafale à 25 km/h. L'après-midi, ce beau temps peu nuageux deviendra variable. Les températures de l'après-midi seront chaudes, elles seront même 5 degrés au-dessus de la normale. Le thermomètre affiche 26 degrés avec un ressenti de 29 degrés. Le vent, quant à lui, va se renforcer pour souffler en rafale à 30 km/h. Aujourd'hui, mercredi 14 octobre, c'est la Saint-Just, c'est également la journée mondiale des 10.
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1: Zach Côté Soleil à Vauvert.
2: Et aujourd'hui, nous irons du côté d'Aiguemorte et de Moguio avec deux offres d'emploi à pourvoir. Du côté d'Aiguemorte, tout d'abord, Marie Blacher Aiguemorte recrute un préparateur polyvalent homme ou femme. Après 2 semaines de formation, vous aurez en charge de fabriquer les produits traiteurs, le snacking en respectant les étapes définies par votre responsable, le contrôle de la qualité des produits et leur conformité, le respect des procédures d'hygiène interne, l'entretien du laboratoire et des zones de stockage. C'est un contrat de travail à durée indéterminée de 35 heures par semaine, travail le samedi. C'est un emploi non qualifié, les débutants sont acceptés.

0: Et pour poursuivre, nous irons du côté de Mugyo où l'on recherche un employé, une employée polyvalent en libre service. Vous aurez en charge l'accueil et la relation client, accueillir, renseigner et accompagner la clientèle. La gestion de l'épicerie, assurer l'accueil des clients, l'encaissement, le réassort et la bonne tenue de l'espace de vente. C'est un contrat de travail à durée déterminée de 3 mois, à temps partiel, 20 heures par semaine, travail en journée, travail des week-ends et jours fériés. C'est un emploi non qualifié, les débutants sont acceptés.
1: Si vous souhaitez postuler ou pour toute information concernant l'emploi ou la formation, rendez-vous sur francetravail.fr ou directement sur le site de France Travail Vauvert, ZAC Côté Soleil, avenue du Massey-Laurent. Téléphone 09 72 72 39.

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2: À l'occasion de la fête des associations de Vauvert à la Plaine des Sports René Girard, nous avons réalisé une série d'interviews. Découvrez maintenant l'une d'entre elles.
3: Et nous avons Marguerite, vous représentez l'association Que Choisir Ensemble. Parlez-nous un peu de cette association, Marguerite.
4: Alors, en fait, c'était l'association a changé de nom. Et c'était l'UFC Que Choisir. Ça a changé de nom, c'est Que Choisir Ensemble. Donc, notre siège est à Nîmes et nous avons une permanence à Vauvert.
3: Alors, peut-être que tout le monde connaît UFC Que Choisir, mais on a toujours des personnes qui ne connaissent pas. Alors, c'est quoi UFC Que Choisir? À l'époque, c'était UFC et là, c'est Que Choisir Ensemble. C'est, comme on peut dire, une association de
4: une association de défense de des consommateurs.
3: De défense des consommateurs.
4: Voilà, on intervient à la place des gens.
3: Et là,
4: pour prendre leurs problèmes et les aider à le résoudre.
3: Voilà, et là, aujourd'hui, il y a du boulot.
4: Il y a beaucoup de boulot parce qu'il y a beaucoup d'arnaques.
3: La défense des consommateurs. À une époque, bon, voilà, c'était une activité. Mais là, j'avoue que quelles sont les problématiques rencontrées aujourd'hui par les consommateurs? On se doute un peu.
4: Oh, c'est divers, hein. Divers et varié. Très varié, même.
3: Il y a le numérique. Soit... Les arnaques numériques.
4: Il y a la téléphonie, il y a le numérique, il y a le... Si vous achetez quelque chose chez Darty, chez qui vous voudrez, ça ne marche pas, on ne va pas vous le reprendre, on ne va pas vous le réparer. On vient aider les gens à se faire entendre.
3: 14 jours. Ça vous dit quoi, 14
4: Alors,
3: jours?
4: Alors, 14 jours.
3: Je vous fais un petit test.
4: Non, mais c'est 14 jours si on vient vous chercher. C'est si vous allez chez quelqu'un, vous n'avez pas 14 jours.
3: Alors 14 jours, c'est le délai pour ramener une marchandise si on n'est pas d'accord ou etc. Mais
4: à condition qu'on soit venu vous chercher.
3: Voilà, je vois que vous connaissez bien. Je l'ignorais, hein, pour entre nous. D'accord, donc il faut, oui d'accord, il faut que ce soit un démarchage.
4: Exactement.
3: Et si c'est pas un démarchage...
4: Il n'y a pas de 14 jours, il y a les 2 ans de...
3: Autre petite astuce que vous pourriez donner là sur le consommateur, alors bien sûr, c'est sur le numérique, bien sûr, beaucoup d'arnaques. Que peut faire UFC que choisir ensemble là aujourd'hui?
4: Ben, les arnaques, c'est divers. C'est les gens qui viennent chez vous, qui vous obligent à refaire un toit alors que votre toit va très bien. Et alors là, justement, il y a les 14 jours, mais ils sont obligés de vous donner le formulaire pour faire la démarche, ce qu'ils ne font pas toujours.
3: Voilà, et donc le juge dit, ben, il est où le formulaire? Ben non,
4: voilà,
3: et on est débouté. Donc vous êtes là, à Vauvert, en permanence, sur quel jour?
4: C'est le jeudi matin, le deuxième et le quatrième jeudi matin, c'est au CCAS.
3: Il me semble que vous avez proposé une époque de faire des petites chroniques sur Radio Système, semble-t-il, non? C'était pas vous?
4: Si, c'était moi l'an dernier, mais non, mais vous
3: n'avez pas voulu. Hein.
4: Vous m'avez... Non, pas du tout.
3: Alors, comment s'est terminée cette histoire? Je vous ai jamais appelé?
4: Non, vous m'avez... on a fait échanger comme est-ce on fait
3: peut,
4: aujourd'hui.
3: Voilà, est-ce qu'on peut prendre rendez-vous là aujourd'hui et se dire pourquoi on ne ferait pas régulièrement, une fois par mois, ça peut être...
4: Oui,
3: attention, ce qu'on est en train de faire là, c'est-à-dire prendre un sujet, le numérique, le machin, et le développer.
4: C'est très possible.
3: On prend rendez-vous?
4: Oui, si vous voulez.
3: Très bien. Donc, que choisir ensemble bientôt sur la grille de Radio Système. Qu'est-ce que vous avez envie de rajouter là? Vous êtes ici aujourd'hui au Forum des associations pour annoncer que le jeudi, vous êtes là pour défendre les consommateurs.
4: Oui, c'est ça, et pour se faire reconnaître, parce qu'il y a des tas de gens qui ne connaissent pas.
3: Merci Marguerite en tout cas, et puis bientôt sur les ondes de Radio Système. 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
2: Que faire les 16, 17 et 18 octobre en Petite Camargue et dans les communes voisines? Entre culture, musique, sport et solidarité, voici quelques idées de sortie pour bien profiter de ce troisième week-end d'octobre. On commence tout d'abord à Beauvoisin, vendredi soir, avec une séance de cinéma proposée à la salle cinéma, rue de la Graille, avec à l'affiche le film « La vie d'une femme ». Et dimanche, toujours à Beauvoisin, place à la musique avec un concert du duo Marie-Amande qui puise son inspiration dans les musiques populaires des Caraïbes et de l'océan Indien. Aimargues, samedi, un après-midi sportif est proposé avec Sofit Form. Et dimanche, rendez-vous pour la course solidaire des Aimargazelles, organisée dans le cadre de la manifestation Octobre Rose, une belle occasion de pratiquer une activité physique tout en soutenant la lutte contre le cancer du sein. Samedi également, du côté d'Aubord, Octobre Rose sera à l'honneur au parc Camarguet avec des marches de 2, 4 et 8 km, des courses de 4 et 8 km, un échauffement musical et un grand flash mob pour terminer l'après-midi. La participation est de 6 euros au profit de l'association Les Roses du Gard. À Galician, samedi, autre rendez-vous solidaire avec l'opération Galician Signature et Belle Rose, toujours dans le cadre d'Octobre Rose. Ça va se passer du côté de la cave coopérative. Voilà pour notre sélection de sorties de ce week-end. Un week-end particulièrement marqué par Octobre Rose, avec de nombreuses associations et bénévoles mobilisés dans nos villages, mais aussi de la culture, de la musique et des rencontres. Pour retrouver l'ensemble des manifestations et les renseignements pratiques, rendez-vous sur le site de l'Office de Tourisme Cœur de Petite Camargue. Très bon week-end à toutes et à tous sur Radio Système 93.7.
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l'occasion de son 20e anniversaire, le Nîmes Métropole Jazz Festival vous propose une programmation 2026 riche et éclectique, mêlant artistes internationaux et talents émergents. Rendez-vous donc le 17 octobre pour la soirée Kenny Garrett Sound from the Ancestor, soirée Miles et Coltrane, le samedi 17 octobre à partir de 20h30. Ça va se passer à la salle des fêtes de Millau, avec donc Kenny Garrett en tête d'affiche avec son projet Sounds from the Ancestor. Vous retrouverez également Ola Tunji. Rendez-vous donc à la salle des fêtes de Millau le 17 octobre dans le cadre de cette 20e édition du Nîmes Métropole Jazz Festival proposé par l'Aglo de Nîmes et l'association Jazz 70. Retrouvez la programmation intégrale et la billetterie sur le www.nmjf.fr et retrouvez donc Kenny Garrett, Sound from the Ancestor, soirée Miles et Coltrane le samedi 17 octobre à partir de 20h30 à la salle des fêtes de Millau dans le Gard.

0: 6h à Paris, 8h en temps universel. Merci d'écouter RFI. Bienvenue, vous avez la parole dans 10 minutes, vos questions sur l'actualité et dans 40 minutes, vos réactions sur le nouveau mouvement politico-militaire lancé par Joseph Kabila en RDC. Mais d'abord, le journal international. Bonjour Nemo Ampis.
1: Bonjour Juan, bonjour à tous. Nous sommes à Ceuta dès le début de cette édition. Le roi d'Espagne était dans l'enclave située dans le nord du Maroc hier, près de 3 mois après le drame migratoire et les tensions diplomatiques qui s'en sont suivies avec Rabat. Reportage dans une minute. Un ressortissant ukrainien jugé à partir d'aujourd'hui en Allemagne. Il est accusé d'être à l'origine du sabotage du gazoduc Nord Stream. Nous sommes à Berlin, également la France. Ensuite, dans ce journal, quand la colère lycéenne, partie des établissements publics les plus défavorisés, gagne les étudiants les plus privilégiés. Et puis en Thaïlande, ceux qui élèvent la voix contre les politiques du FMI et de la Banque mondiale dénoncent des pressions alors que se tiennent à Bangkok les assemblées annuelles de ces deux institutions. C'était la première visite d'un souverain espagnol à Ceuta depuis 2007. Le roi Felipe VI s'est rendu dans l'enclave du nord du Maroc 2 mois et demi après que quelques 70 000 personnes ont illégalement franchi la frontière. Visite très attendue par la population locale, scrutée également à Rabat qui continue de revendiquer le territoire. Ceuta est indissociable de l'Espagne, a lancé Felipe VI, lui qui a assisté à une cérémonie au cimetière musulman de l'enclave. Reportage de notre envoyé spécial, Mathias Reynal.
2: Les minutes s'étirent, on n'entend plus que le crépitement des appareils photos. Le roi d'Espagne et son épouse se tiennent debout, droit, le visage fermé, face à une rangée de pierres tombales, 4 numéros et aucun nom. Ici sont enterrés 90 migrants morts l'été dernier, la majorité noyés dans les eaux de Ceuta. Yasmina, 39 ans, habite juste à côté du cimetière.
3: Au moins, il est venu jusqu'ici. En tant qu'être humain, il a pu ressentir la douleur de ces gens. C'est déjà ça. Mais ce qui est fait, est fait. Il est venu presque 3 mois après ce qui s'est passé.
2: Cet acte très symbolique n'a pas pansé toutes les plaies ouvertes par la crise migratoire. Aïcha est une autre habitante de Ceuta, d'origine marocaine.
4: Nous vivons dans un pays raciste. Aujourd'hui, nos enfants hispano-marocains, quand ils sortent, ils subissent des violences. On te demande pardon après en invoquant une erreur. Mais imagine à quel point on en est arrivé dans ce pays. Soi-disant, on les confond avec les migrants. Mais pourquoi frapper les migrants? Les migrants et nos enfants, c'est la même chose. Il y a une déshumanisation totale.
5: Inhumanos total. Inhumanos.
2: À Ceuta, 40% de la population au moins a des origines marocaines. Les témoignages s'accumulent, pointant une hausse des discriminations dans ce territoire qui vante, dans les discours officiels, sa capacité à faire coexister différentes religions. Mathias Reynal, Ceuta, RFI.
1: Le roi Felipe VI qui a dit vouloir que son pays garde de bonnes relations avec le Maroc. Lui et son épouse se rendent aujourd'hui à Melilla, l'autre enclave espagnole située dans le nord du royaume chérifien. Lourd bilan humain, une nuit très agitée en Ukraine, au moins 6 morts selon les autorités, dont 3 dans la région de Kiev, la capitale. Les frappes russes sont privées d'électricité. 600 000 personnes selon le président Volodymyr Zelensky, lui qui assure que les dernières frappes russes traduisent, je cite, un mépris ostentatoire envers les États-Unis, dont le président Donald Trump avait évoqué une trêve énergétique ce dimanche entre les deux camps. De son côté, la Russie dit avoir abattu dans la nuit pas moins de 900 drones ukrainiens. Donald Trump, qui ce matin sur son réseau Truth Social, annonce qu'une exploration pétrolière, gazière et minière massive est en cours de préparation dans, je cite le président américain, notre nouveau et magnifique Groenland, lui qui assure que ce territoire va jouer un rôle sans égal pour la sécurité de l'Europe et de son pays. Toute attaque qui le visera devra passer par le Groenland où nos moyens de défense abattront systématiquement les drones, les missiles ou tout autre type d'armement, a-t-il écrit. Ouverture ce matin du procès d'un ancien officier ukrainien. C'est à Hambourg que ça se passe. Serki K est accusé d'avoir organisé la spectaculaire opération de sabotage du gazoduc Nord Stream. 3 des 4 conduits du gazoduc avaient été endommagés en mer Baltique. Gazoduc qui approvisionnait pendant des années l'Allemagne en gaz russe à petit prix. Il est poursuivi pour complicité dans un crime de guerre. RFI Berlin, Nathalie Versieux.
6: Le 26 septembre 2022, de gigantesques remous apparaissaient en mer Baltique au large de l'île danoise de Bornholm. Plusieurs explosions venaient d'endommager les deux gazoducs Nord Stream 1 et 2 reliant l'Allemagne à la Russie. L'enquête se recentre rapidement sur l'Andromeda, un voilier loué à Rostock sous une fausse identité. Le commando de plongeurs aux ordres de série K, équipé d'explosifs militaires, aurait cherché à mettre fin de façon définitive aux livraisons de gaz russe vers l'Allemagne. Un crime de guerre aux yeux de l'acte d'accusation, l'agression ayant visé des installations civiles. Arrêté en août 2025 en Italie où il passait des vacances en famille, Seri K était finalement extradé vers l'Allemagne en novembre dernier. L'un des enjeux du procès qui s'ouvre aujourd'hui à Hambourg sera de déterminer quel rôle Kiev pourrait avoir joué dans l'organisation du sabotage. La mise en cause de l'Ukraine dans ce procès serait politiquement délicate alors que l'Allemagne est son principal soutien dans la guerre contre la Russie. Nathalie Versieux, Berlin, RFI.
7: Il est 10h06 à Berlin, tout comme à Paris. Près de 500 000 participants selon les organisateurs, trois fois moins d'après les chiffres des autorités. Nouvelle journée de mobilisation lycéenne à travers toute la France ce mardi. Le gouvernement s'attend à un essoufflement du mouvement à l'approche des vacances scolaires, mais la colère de la jeunesse ne semble pas redescendre et gagne même parfois des établissements parmi les mieux lotis. Le lycée Louis le Grand, par exemple, l'Institut catholique de Paris ou encore le lycée Henri IV, lui aussi considéré comme l'un des meilleurs du pays, est loin d'être habitué à ce genre de mouvement. Le reportage de Solène van der Koven.
8: Perché sur une poubelle, Alix, élève de seconde, scande le slogan à plein poumon. Cette institution qualifiée d'élite n'est pourtant pas habituée à ce genre de protestation.
9: Nous, on n'a pas ces problèmes. On est à Henri IV. On a des profs. Quand ils sont malades, ils sont remplacés. Nos murs, ils vont très bien. On a eu des travaux l'année dernière. On a trois infirmières. Enfin, franchement, on est bien, mais on appelle ça des privilèges. Mais ça devrait pas être des privilèges. Ça devrait être des droits. Donc nous, on s'est dit, on va se mobiliser pour les soutenir.
8: Sur le trottoir d'en face, une discussion s'engage vivement entre une habitante agacée et les lycéens.
10: Là, on vous donne tout, vous êtes gâtés comme personne ne peut l'être.
11: On demande le minimum.
12: Notre établissement, effectivement, on se mobilise en faveur de nos camarades qui ont des conditions d'apprentissage qui ne sont pas dignes.
13: Et nos revendications, elles sont légitimes, madame. C'est d'avoir un prof devant les classes. Et vous savez, c'est une vraie violence. C'est deux, mais ce n'est pas tout le temps le cas. Sachez qu'il y a quand même un certain nombre de nos camarades, et même la quasi-totalité, qui se pénalisent volontairement pour se mobiliser, pour aller aux manifestations.
8: Malgré une envie intacte de se mobiliser, la présence devant les grilles s'estompent au fil des heures. Reste à savoir si la mobilisation de ces établissements permettra de maintenir la dynamique du mouvement dans les prochains jours.
7: Solène van Kerkhoven du service France de RFI. Et samedi, les associations lycéennes appellent les jeunes à rejoindre une mobilisation massive prévue là aussi dans toute la France, avec comme principale revendication à la défense du pouvoir d'achat. Et puis les assemblées annuelles du FMI et de la Banque mondiale se tiennent depuis lundi à Bangkok. Et en marge de cette grande messe, des militants thaïlandais qui s'expriment contre ces institutions dénoncent des menaces et des intimidations. L'une d'entre elles témoigne au micro RFI de notre correspondant dans la capitale thaïlandaise, Valentin Sebron.
14: Visite au domicile des militants, questions posées à leurs proches, tentative d'intrusion de policiers en civil lors de leur conférence de presse. Depuis septembre, le réseau populaire contre le FMI et la Banque mondiale dénonce une campagne d'intimidation visant ses membres à travers toute la Thaïlande avant les manifestations prévues à Bangkok. Pranom Somwang appartient à ce réseau de la société civile opposé aux politiques néolibérales des deux institutions.
15: Le cas le plus grave se trouve dans l'extrême sud du pays, à Patani, où des menaces de mort ont été signalées contre un défenseur des droits humains, Arifin.
14: Devant son domicile d'Uri et des œufs, un geste interprété localement comme une menace de mort. D'autres militants affirment aussi avoir dû annuler un forum public sous la pression de la police et de l'armée.
15: Mais la police et les autorités doivent le savoir. Ces intimidations n'arrêteront pas les militants et les défenseurs des droits humains. Au contraire, cela encourage à davantage de solidarité, car nous considérons que se rassembler pacifiquement est un droit fondamental.
14: Le réseau maintient donc ses manifestations à Bangkok malgré la crainte d'une nouvelle répression policière comme en 2022. Lors du sommet de coopération économique régionale de l'APEC, un manifestant avait alors été éborgné. Valentin Sebron, Bangkok, RFI.
7: C'est à Bangkok que se referme cette édition émission, première partie d'Appel sur l'actualité. C'est tout de suite avec Juan Gomez.
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11: Tout à l'heure sur RFI, sur le Pont des Arts, Nathalie Amar.
16: Khadija débarque de Kabylie à Alger chez son grand frère Malek. Mais en cette année 1955, elle et ses copains de la Casbah, algériens ou français, juifs, chrétiens ou musulmans, vont se trouver dans les
17: Retour sur Radio Système, c'était les informations délivrées par notre partenaire Radio France Internationale. On continue nos programmes.
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0: universitaire, nous avons pu nous renseigner sur les revendications et les arguments donnés par les lycéens présents ce jour-là.
1: Ben, on en a vraiment beaucoup. Par exemple, nous, on veut la suppression de Parcoursup, parce que c'est un système qui met énormément de pression aux élèves et qui ferme énormément de cases pour notre avenir. Et je trouve qu'une sélection par robot, c'est vraiment pas ouf. On est des humains et puis on mérite mieux que ça, quoi. Après, on demande aussi une adaptation du bâti au changement climatique, parce qu'il fait super chaud en été et c'est pas possible, on n'arrive pas à se concentrer. Et en hiver, c'est pareil, il fait super froid, mais c'est moins choquant en hiver quand même. Et pareil, il y a des bâtiments qui sont super précaires. Il y a des lycées professionnels qui, par exemple, au lycée Voltaire à Nîmes, et les cuisines, elles sont vétustes. Il y a des rats et il y a une hotte qui est enflammable. Enfin, c'est pas des conditions pour travailler. Puis oui, il y en a plein d'autres. Les plus de professeurs, revalorisation des emplois du temps aussi, parce que c'est un peu horrible, quoi.
2: La chaleur des classes qui fait trop froid en hiver ou trop chaud en été parce qu'il n'y a pas les moyens de refroidir ou réchauffer. Dans le lycée où on a seulement deux, enfin, on a déjà deux ventilateurs par classe à peu près. Et vraiment, le lycée, on sait qu'eux, ils essaient de faire un maximum, sauf qu'on n'a pas le budget pour faire plus. Et ce qui fait que l'été, vraiment, on meurt de chaud et c'est pas possible de travailler dans certaines conditions.
0: Parmi les arguments évoqués par les lycéens présents, certains chiffres ont retenu leur attention.
2: Il y a des profs là qui m'ont donné des arguments pour les pancartes pour qu'on se fasse encore plus écouter. Par exemple, le budget entre l'armée qui est de 200 millions comparé à ce qui a été donné pour l'éducation nationale qui est de, je crois que c'est 75 000. En fait, ils préparent plus à la guerre qu'à l'éducation nationale.
1: Et aussi le fait qu'il y ait 200 000 millions d'euros qui ont été mis pour l'armement en Occitanie contre 74 millions seulement pour les lycées. Donc au lieu de financer la guerre, en fait, qui n'est pas notre avenir, on devrait financer le vrai avenir qui est les jeunes.
0: Une mobilisation lycéenne avec une grande influence du côté des professeurs, des collégiens ou des étudiants.
2: C'est surtout qu'on voit là les profs par rapport qu'ils font barrière aussi devant les élèves. Il y a une grande complicité parce que les profs, en quelque sorte, ils vivent la même chose que nous. Il y a des étudiants qui rejoignent, mais il y a des collégiens aussi, je crois.
3: Oui.
2: Mais en fait, c'est pas que les lycéens, c'est surtout les lycées parce que
3: Le mouvement part de là.
2: C'est ça, le mouvement part de là. On est ceux qui en fait, on a plein de trucs, on a Parcoursup, tout ça qui est aussi, on revendique contre ça. Et en fait, à partir du lycée, après, ça s'est propagé dans le collège, tout ça, qui se sont dit, mais en fait, nous aussi, c'est pas normal, en fait.
4: On est là pour notre lycée, pour les autres lycées de Nîmes, mais aussi pour tous les lycées de France où, ben, en fait, il y a certains lycées, en fait, ils ont même pas assez de tables ou assez de chaises pour juste sur les cours, en fait. Donc, oui. On est aussi là pour eux.
3: Il y a beaucoup, là, c'est un mouvement vraiment national, tandis que les autres années, c'était les lycées de Nîmes majoritairement, enfin, nous, on entendait parler de cela. Là, c'est un mouvement qui est parti du 9-3, qui a ensuite allé sur Paris et qui se répand dans toute la France. On voit même dans d'autres pays.
2: Il y a d'autres pays aussi qui se mettent en blocus avec des manifestations. J'ai eu des infos qui sont pas en France, mais même on passe à la télé, tout ça, c'est une première
3: sur des chaînes étrangères.
2: Oui, sur des chaînes étrangères. C'est une première qu'il y ait des blocus parce qu'on a des mauvaises conditions qui passent ailleurs qu'en France. En fait, ça montre qu'on est surtout plus écouté par les autres pays que par le nôtre.
0: C'était aussi l'occasion de parler des médias et des controverses autour du mouvement, puisque cette manifestation avait aussi pour but de donner une nouvelle image auprès d'eux.
2: En fait, ce qui se passe, c'est que à travers les cases des gens qui souvent n'ont rien à voir avec les revendications, qui sont juste là pour péter des trucs et pour dire je vais en profiter, en fait. Ça laisse une opportunité aux médias de se concentrer sur ça et de décrédibiliser les jeunes, décrédibiliser notre voix par rapport à ce qu'on veut vraiment faire entendre. Après, quand on en refait, on a moins d'importance aux yeux de la société, encore moins, en fait. On est moins écouté et l'argument qui ressort, c'est on fait juste ça pour sauter des cours, pour casser des choses. C'est pas du tout un truc politique.
4: Et en même temps, c'est aussi tout un débat parce que il y a quand même des gens qui ont des revendications et qui justement, en fait, foutent le feu à des poubelles ou cassent des trucs pour justement qu'on les écoute. Mais le problème, c'est que ils vont prendre le parti, ils vont dire, les jeunes, pour se faire écouter, juste ils ont besoin de tout casser, etc. Et le problème, c'est qu'en fait, ils vont voir que la violence et tout ce qu'on veut dire, en fait, ils vont pas nous écouter. Et c'est ça le problème. Il y a plein d'exemples de lycées où ça s'est super bien passé et il y en a trois qui ont foutu le feu à des poubelles ou qui ont foncé dans les portails. Et sur les médias, on voit de la racaille, que des gens qui cassent, les lycéens, c'est tous les mêmes, etc. Alors qu'en fait, juste avant, c'était pacifiste pendant plusieurs heures, etc.
3: Les gilets jaunes, ça avait fait exactement pareil. Il y avait aussi de la casse et du coup, les gilets jaunes n'étaient plus écoutés. Et nous, les lycéens, en fait, on le ressent pareil. Le mardi dernier, on se baladait dans le blocus de Dodé aussi et on a vu d'un coup un groupe, mais qui avait la vingtaine et qui venait tout casser, mais au lycée, alors qu'ils n'étaient pas du tout lycéens, ils n'avaient rien à faire là.
2: Oui, même nous, à notre lycée ce matin, Philippe Lamour, on était calme et il y a des adultes qui n'étaient pas du tout des lycéens qui ont commencé à tirer des feux d'artifice et notamment qui ont commencé à tirer vers nous et pas du tout dans le ciel. Donc, dans le ciel aussi, mais du coup, c'est fait qu'il y en a qui ont été touchés et ça décrédibilise.
3: Il y a justement un lycéen de Hemingway qui nous a dit si vous allez à la manifestation, est-ce que vous savez s'il va y avoir le feu, tout ça. Et du coup, on a un peu parlé avec lui et il nous a dit que lui trouvait ça normal de mettre le feu pour une manifestation ou pour un blocus et que c'était automatique. S'il y avait un blocus, il devait y avoir un feu pour être visibilisé et qu'on parle de nous. Sauf que le problème, c'est qu'il y a aussi d'autres moyens d'être visibilisé et mettre un feu, c'est devenu quelque chose de tout à fait logique à force dans la tête des lycéens, alors que ça abîme et ça dégrade et c'est pas censé être automatique. On peut faire des blocus avec du feu, c'est dans

0: mieux, mais si c'est maîtrisé, ça passe. Mais on peut tout à fait le faire sans et c'est pas nécessaire.
1: Nous les avons aussi interrogés sur les critiques et les incompréhensions de certains, notamment sur les revendications des heures de travail au lycée.
2: En fait, c'est surtout que 8h-18h, l'un des premiers arguments, c'est que c'est le monde du travail. Sauf que dans le monde du travail, d'accord, les horaires aussi sont insupportables, mais au monde du travail, on est payé. Et surtout, on n'est pas surveillé par des profs, on n'apprend pas quelque chose.
3: Il n'y a pas du travail à la maison derrière aussi.
2: Oui, c'est ça. C'est aussi le gros truc qui sort, c'est qu'on a plus de temps de travail, que ce soit en classe ou en devoir, que de temps pour dormir, pour faire ce qu'on aime, pour se développer, nous, en fait. On peut pas développer ce qu'on est si on ne laisse pas le temps.
4: Et en plus, on a tous les devoirs à côté, etc. On n'a pas forcément le temps avec les transports, etc. Et donc, 8h-18h, il y a des jours où c'est pas possible. Et le problème, c'est que les profs, certains profs nous disent que, de toute façon, on n'a pas d'excuses parce que c'est juste les horaires. Sauf que, justement, les horaires, ils sont pas normaux. On n'est pas censé autant travailler que les adultes, quoi.
1: Des revendications qui continueront de s'exprimer aux quatre coins de la France et qui seront amplifiées le 17 octobre prochain par une grande mobilisation nationale des Gilets jaunes. Reportage réalisé à Nîmes par Alexis Condamine, production Rive Radio Système.
5: Que faire les 16, 17 et 18 octobre en Petite Camargue et dans les communes voisines? Entre culture, musique, sport et solidarité, voici quelques idées de sortie pour bien profiter de ce troisième week-end d'octobre. On commence tout d'abord à Beauvoisin, vendredi soir, avec une séance de cinéma proposée à la salle cinéma rue de la Graille, avec à l'affiche le film « La vie d'une femme ». Et dimanche, toujours à Beauvoisin, place à la musique avec un concert du duo Marie-Amande qui puise son inspiration dans les musiques populaires des Caraïbes et de l'océan Indien. À Aimargues, samedi, un après-midi sportif est proposé avec Sophie de Forme. Et dimanche, rendez-vous pour la course solidaire des Aimargazelles, organisée dans le cadre de la manifestation Octobre Rose, une belle occasion de pratiquer une activité physique tout en soutenant la lutte contre le cancer du sein. Samedi également, du côté d'Aubord, Octobre Rose sera à l'honneur au parc Camarguet avec des marches de 2, 4 et 8 km, des courses de 4 et 8 km, un échauffement musical et un grand flash mob pour terminer l'après-midi. La participation est de 6 euros au profit de l'association Les Roses du Gard. À Galician, samedi, autre rendez-vous solidaire avec l'opération Galician Signature et Belle Rose, toujours dans le cadre d'Octobre Rose. Ça va se passer du côté de la cave coopérative. Voilà pour notre sélection de sorties de ce week-end. Un week-end particulièrement marqué par Octobre Rose, avec de nombreuses associations et bénévoles mobilisés dans nos villages, mais aussi de la culture, de la musique et des rencontres. Pour retrouver l'ensemble des manifestations et les renseignements pratiques, rendez-vous sur le site de l'Office de Tourisme Cœur de Petite Camargue. Très bon week-end à toutes et à tous sur Radio Système 93.7.
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0: Radishes Monde. Alors, je m'appelle Naoko. Alors, je suis japonaise. Je suis chercheuse dans le domaine occitan sur la sociolinguistique. Et j'enseigne normalement dans une petite université au Japon. J'enseigne le français, la sociolinguiste et l'occitan. J'ai commencé depuis 3 ans, à peu près depuis 2023. Et chaque année, il y a 20 d'étudiants. Et en ce moment, je suis à Toulouse pour 1 an comme l'année sabbatique. Pourquoi Toulouse? Parce que j'ai choisi Toulouse parce qu'ici, il y a beaucoup d'activités occitanes. Et moi, maintenant, en ce moment, je suis 4 niveaux de cours d'occitan de IEO 31. Et un cours de chant polyphonie de comme d'été et quelques cours à l'université Jean Jaurès en occitan.
1: Ah ben c'est une année sabbatique mais active. C'est
0: très chargée, ben parce qu'il y a trop de choses à faire et presque chaque semaine il y a quelque chose, les conférences, les bals, les canters. Et bon, ben de temps en temps il me faut choisir lequel. Hein.
1: Ton passage à Toulouse alors, il te plaît?
0: Beaucoup. Bah oui, j'aimerais bien rester un peu plus, mais bon, alors dans 6 mois, il faut que je rentre. Oh là là, je suis triste.
1: Bon, mais tu reviendras nous voir.
0: Ah ben, bien sûr.
1: Sinon, tu es passée par d'autres villes d'Occitanie?
0: Oui, alors quand j'étais étudiante, j'étais à Montpellier pendant 2 ans, et ça me plaît beaucoup, bien sûr. Et j'étais à Béziers pendant 6 mois, et après, je fais beaucoup de tours de l'Occitanie un peu partout. J'y suis allée souvent dans la Valle d'Occitanie en Italie pour faire les enquêtes. Mais c'est vrai que moi, j'avais un peu rêvé, depuis longtemps d'habiter à Toulouse pour savoir un petit peu l'atmosphère, l'ambiance de Toulouse, la ville occitane.
1: Et l'ambiance toulousaine alors?
0: Alors, Vertalière-Main, très très agréable, c'est très active. Et ben, je suis un peu espantée de voir la quantité, la qualité d'activité.
1: Un dernier petit mot?
0: Bon, ben alors, vivre la ville de Toulouse.

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2: 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Et si votre prochaine opportunité commençait simplement par une rencontre? Jeudi 15 octobre, de 9h à 11h30, rendez-vous du côté de la salle Lucien Dumas à Aimargues pour un forum consacré à l'emploi et au recrutement. Plusieurs secteurs d'activité seront représentés avec des employeurs du territoire venus à votre rencontre. L'occasion de découvrir des métiers, échanger directement avec les recruteurs et présenter vos compétences et déposer votre CV. Ici, pas besoin de rester derrière un écran, on vient, on échange, on se présente et on saisit sa chance. Jeudi 15 octobre, de 9h à 11h30, salle Lucien Dumas et Margues, faites le premier pas vers votre prochain emploi. Que faire les 16, 17 et 18 octobre en Petite Camargue et dans les communes voisines? Entre culture, musique, sport et solidarité, voici quelques idées de sortie pour bien profiter de ce troisième week-end d'octobre. On commence tout d'abord à Beauvoisin, vendredi soir, avec une séance de cinéma proposée à la salle cinéma, rue de la Graille, avec à l'affiche le film « La vie d'une femme ». Et dimanche, toujours à Beauvoisin, place à la musique avec un concert du duo Marie-Amande qui puise son inspiration dans les musiques populaires des Caraïbes et de l'océan Indien. Aimargues, samedi, un après-midi sportif est proposé avec Sophie de Forme. Et dimanche, rendez-vous pour la course solidaire des Aimargazelles, organisée dans le cadre de la manifestation Octobre Rose, une belle occasion de pratiquer une activité physique tout en soutenant la lutte contre le cancer du sein. Samedi également, du côté d'Aubord, Octobre Rose sera à l'honneur au parc Camarguet avec des marches de 2, 4 et 8 km, des courses de 4 et 8 km, un échauffement musical et un grand flash mob pour terminer l'après-midi. La participation est de 6 euros au profit de l'association Les Roses du Gard. À Galician, samedi, autre rendez-vous solidaire avec l'opération Galician Signature et Belle Rose, toujours dans le cadre d'Octobre Rose. Ça va se passer du côté de la cave coopérative. Voilà pour notre sélection de sorties de ce week-end. Un week-end particulièrement marqué par Octobre Rose, avec de nombreuses associations et bénévoles mobilisés dans nos villages, mais aussi de la culture, de la musique et des rencontres. Pour retrouver l'ensemble des manifestations et les renseignements pratiques, rendez-vous sur le site de l'Office de Tourisme Cœur de Petite Camargue. Très bon week-end à toutes et à tous sur Radio Système 93.7.
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2: Nîmes, 6 octobre 2026, au lycée Alphonse Daudet, c'est ici que l'une des plus importantes mobilisations lycéennes de la ville a eu lieu. Rejoint et encadré par de nombreux syndicats comme la CGT ou la FSU, la Fédération Syndicale Unitaire, nous avons pu nous renseigner sur les revendications et les arguments donnés par les lycéens présents ce jour-là.
3: On en a vraiment beaucoup. Par exemple, nous, on veut la suppression de Parcoursup, parce que c'est un système qui met énormément de pression aux élèves et qui ferme énormément de cases pour notre avenir. Et je trouve qu'une sélection par robot, c'est vraiment pas ouf. On est des humains et puis on mérite mieux que ça, quoi. Après, on demande aussi une adaptation du bâti au changement climatique, parce qu'il fait super chaud en été et c'est pas possible, on n'arrive pas à se concentrer. Et en hiver, c'est pareil, il fait super froid, mais c'est moins choquant en hiver quand même. Et pareil, il y a des bâtiments qui sont super précaires. Il y a des lycées professionnels qui, par exemple, au lycée Voltaire à Nîmes, et les cuisines, elles sont vétustes. Il y a des rats et il y a une hotte qui est enflammable. Enfin, c'est pas des conditions pour travailler. Puis oui, il y en a plein d'autres. Les plus de professeurs, revalorisation des emplois du temps aussi, parce que c'est un peu horrible, quoi.
4: La chaleur des classes qui fait trop froid en hiver ou trop chaud en été parce qu'il n'y a pas les moyens de refroidir ou réchauffer.
5: Dans le lycée où on a déjà deux ventilateurs par classe à peu près, et vraiment le lycée, on sait qu'eux ils essaient de faire un maximum, sauf qu'on n'a pas le budget pour faire plus, et ce qui fait que l'été vraiment on meurt de chaud et c'est pas possible de travailler dans certaines conditions.
2: Parmi les arguments évoqués par les lycéens présents, certains chiffres ont retenu leur attention.
4: Il y a des profs là qui m'a donné des arguments pour les pancartes pour qu'on se fasse encore plus écouter. Par exemple, le budget entre l'armée qui est de 200 millions comparé à ce qui a été donné pour l'éducation nationale qui est de, je crois que c'est 75 000. En fait, ils préparent plus à la guerre que à l'éducation nationale.
3: Et aussi le fait qu'il y ait 200 000 millions d'euros qui ont été mis pour l'armement en Occitanie contre 74 millions seulement pour les lycées. Donc au lieu de financer la guerre, en fait, qui n'est pas notre avenir, on devrait financer le vrai avenir qui est les jeunes.
2: Une mobilisation lycéenne avec une grande influence du côté des professeurs, des collégiens ou des étudiants.
4: C'est surtout qu'on voit là les profs par rapport qu'ils font barrière aussi devant les élèves. Il y a une grande complicité parce que les profs, en quelque sorte, ils vivent la même chose que nous. Il y a des étudiants qui rejoignent, mais il y a des collégiens aussi, je crois. Mais en fait, c'est pas que les lycéens, c'est surtout les lycées parce que
5: le mouvement part de là.
4: C'est ça, le mouvement part de là. On est ceux qui on a plein de trucs, on a Parcoursup, tout ça qui est aussi, on revendique contre ça. Et en fait, à partir du lycée, après, ça s'est propagé dans le collège, tout ça, qui se sont dit, mais en fait, nous aussi, c'est pas normal en fait.
6: On est là pour notre lycée, pour les autres lycées de Nîmes, mais aussi pour tous les lycées de France où il y a certains lycées, en fait, ils n'ont même pas assez de tables ou assez de chaises pour juste sur les cours, en fait. Donc on est aussi là pour eux.
5: Il y a beaucoup. Là, c'est un mouvement vraiment national, tandis que les autres années, c'était les lycées de Nîmes majoritairement. Enfin, nous, on entendait parler de cela. Là, c'est un mouvement qui est parti du 9-3, qui a ensuite allé sur Paris, qui se répand dans toute la France. On voit même dans d'autres pays.
4: Il y a d'autres pays aussi qui se mettent en blocus avec des manifestations. J'ai eu des infos qui sont pas en France, mais même on passe à la télé. Tout ça, c'est une première que des. Oui, sur des chaînes étrangères. C'est une première qu'il y ait des blocus parce qu'on a des mauvaises conditions qui passent ailleurs qu'en France. En fait, ça montre qu'on est surtout plus écouté par les autres pays que par le nôtre.
2: C'était aussi l'occasion de parler des médias et des controverses autour du mouvement, puisque cette manifestation avait aussi pour but de donner une nouvelle image auprès d'eux.
4: En fait, ce qui se passe, c'est que à travers les cases des gens qui souvent n'ont rien à voir avec les revendications, qui sont juste là pour péter des trucs et pour dire je vais en profiter, en fait, ça laisse une opportunité aux médias de se concentrer sur ça et de décrédibiliser les jeunes, décrédibiliser notre

0: voix par rapport à ce qu'on veut vraiment faire entendre. Après, quand on en refait, on a moins d'importance aux yeux de la société, encore moins en fait. On est moins écouté et l'argument qui ressort, c'est on fait juste ça pour sauter des cours, pour casser des choses. C'est pas du tout un truc politique.
1: Et en même temps, c'est aussi tout un débat parce que il y a quand même des gens qui ont des revendications et que justement, en fait, foutent le feu à des poubelles ou cassent des trucs pour justement qu'on les écoute. Mais le problème, c'est que ils vont prendre le parti, ils vont dire, bah, en fait, les jeunes, pour se faire écouter, juste ils ont besoin de tout casser, etc. Et le problème, c'est qu'en fait, ils vont voir que la violence et tout ce qu'on veut dire, en fait, ils vont pas nous écouter. Et c'est ça le problème. Il y a plein d'exemples de lycées où ça s'est super bien passé et il y en a trois qui ont foutu le feu à des poubelles ou qui ont foncé dans les portails. Et sur les médias, on voit de la racaille, que des gens qui cassent, les lycéens, c'est tous les mêmes, etc. Alors qu'en fait, juste avant, c'était pacifiste pendant plusieurs heures, etc.
2: Les gilets jaunes, ça avait fait exactement pareil. Il y avait eu aussi de la casse et du coup, les gilets jaunes n'étaient plus écoutés. Et nous, les lycéens, en fait, on le ressent pareil. Le mardi dernier, on se baladait dans le blocus de Dodé aussi et on a vu d'un coup un groupe, mais qui avait la vingtaine et qui venait tout casser mais au lycée, alors qu'ils n'étaient pas du tout lycéens, ils n'avaient rien à faire là.
0: Oui, même nous, à notre lycée ce matin, Philippe Lamour, on était calme et il y a des adultes qui n'étaient pas du tout des lycéens qui ont commencé à tirer des feux d'artifice et notamment qui ont commencé à tirer vers nous et pas du tout dans le ciel. Donc, dans le ciel aussi, mais du coup, ce qui fait qu'il y en a qui ont été touchés et ça décrédibilise.
2: Il y a justement un lycéen de Hemingway qui nous a dit si vous allez à la manifestation, est-ce que vous savez s'il va y avoir le feu, tout ça. Et du coup, on a un peu parlé avec lui et il nous a dit que lui trouvait ça normal de mettre le feu pour une manifestation, oui, ou pour un blocus et que c'était automatique. S'il y avait un blocus, il devait y avoir un feu pour être visibilisé et qu'on parle de nous. Sauf que le problème, c'est qu'il y a aussi d'autres moyens d'être visibilisé et mettre un feu, c'est devenu quelque chose de tout à fait logique à force dans la tête des lycéens, alors que ça abîme et ça dégrade et c'est pas censé être automatique. On peut faire des blocus avec du feu, c'est dangereux, mais si c'est maîtrisé, ça passe. Mais on peut tout à fait le faire sans et c'est pas nécessaire.
3: Nous les avons aussi interrogés sur les critiques et les incompréhensions de certains, notamment sur les revendications des heures de travail au lycée.
0: En fait, c'est surtout que 8h-18h, l'un des premiers arguments, c'est que c'est le monde du travail. Sauf que dans le monde du travail, d'accord, les horaires aussi sont insupportables, mais au monde du travail, on est payé. Et surtout, on n'est pas surveillé par des profs, on n'apprend pas quelque chose.
2: Il n'y a pas du travail à la maison derrière aussi.
0: Oui, c'est ça. C'est aussi le gros truc qui sort, c'est qu'on a plus de temps de travail, que ce soit en classe ou en devoir, que de temps pour dormir, pour faire ce qu'on aime, pour se développer nous, en fait. On peut pas développer ce qu'on est si on ne laisse pas le temps.
1: Et en plus, justement, on a tous les devoirs à côté, etc. On n'a pas forcément le temps avec les transports, etc. Et donc, 8h-18h, il y a des jours où c'est pas possible. Et le problème, c'est que les profs, certains profs, ils nous disent que, de toute façon, on n'a pas d'excuses parce que c'est juste les horaires. Sauf que, justement, les horaires, ils sont pas normaux. On n'est pas censé autant travailler que les adultes, quoi.
3: Des revendications qui continueront de s'exprimer aux quatre coins de la France et qui seront amplifiées le 17 octobre prochain par une grande mobilisation nationale des Gilets jaunes. Reportage réalisé à Nîmes par Alexis Condamine, production Rive Radio Système.

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2: À l'occasion de la fête des associations de Vauvert à la Plaine des Sports René Girard, nous avons réalisé une série d'interviews. Découvrez maintenant l'une d'entre elles.
3: Le Café Solidaire, c'est une association, Corinne Père?
4: Oui, bien sûr, c'est une association. Donc ça s'appelle exactement le Café Boutique Associatif Le Solidaire.
3: Alors, quelle est la différence avec un café normal, un café commercial, si je puis dire?
4: La différence, c'est que c'est avant tout un lieu de lien social. Donc on peut y boire un café, mais si on ne veut pas, on n'est pas obligé, bien
3: sûr. Ça, c'est tous les cafés, ça.
4: Voilà. Ensuite, on fait des tarifs quand même assez solidaires, justement, pour ne pas oublier...
3: Ça veut dire pas cher.
4: Les gens voilà, qui ont plus de difficultés sociales, on va dire. Bon, il n'est pas cher, je ne vais pas le dire là au micro.
3: Enfin, pourquoi? 1 euro?
4: Non, 1,20 €.
3: 1,20 €.
4: Voilà. Mais bon, avant tout, c'est surtout voilà, se rencontrer le matin hein, autour d'un café. Et toutes ces rencontres font émerger effectivement
3: des projets,
4: des besoins, des attentes, des projets collectifs, des projets individuels, parce que ça peut être simplement un savoir-faire qu'on a envie de venir partager avec les autres. Donc voilà, toutes les idées sont les bienvenues. Ensuite, on prépare lors de commissions d'animation des projets, on va dire, un petit peu plus d'envergure. Cette année, on avait préparé un voyage. Voilà, mais tous les adhérents, le fonctionnement, contrairement à un bar, c'est un fonctionnement participatif avec les adhérents et les usagers.
3: Voilà, c'est ce qui différencie d'un bar où, effectivement, on vient aussi pour la convivialité, pour rencontrer du monde, mais là, on peut faire en plus des projets, ça permet de créer du lien social. Qu'est-ce que vous avez envie de rajouter sur le Café Boutique Solidaire? Boutique, c'est quoi boutique? Donc, vous vendez aussi des...
4: Alors, boutique, c'est tout le volet de solidarité. On a mis en place un vidre dressing solidaire. On recustomise aussi des objets, voilà. On essaie de donner une seconde vie à toutes choses, voilà, à partir des talents aussi et des savoir-faire des personnes.
3: Qu'est-ce que vous avez envie de rajouter, Corinne?
4: Alors j'ai envie de rajouter que c'est un lieu effectivement de... J'ai envie de rajouter que c'est un lieu effectivement de lien social, mais surtout pour donner une utilité sociale aux personnes. Il vient un moment où, lorsqu'on rentre, on va dire, dans l'âge ou à la retraite, ben, quelquefois, on se sent un petit peu inutile. Ben là, c'est l'occasion d'apporter, enfin, de se sentir utile et de ne pas être isolé. Voilà, c'est un lieu pour rompre l'isolement essentiellement.
3: Combien d'adhérents, puisqu'on adhère hein?
4: Alors, on a des adhérents, oui. Donc, on a notre assemblée générale le 23 septembre. Donc, tout le monde y est convié. Et on compte aujourd'hui 104 adhérents dans l'association. Donc, c'est quand même pas rien.
3: Ouais, c'est pas rien. Et ça permet donc aux personnes, parfois isolées, bah, de venir boire un petit café, puis de s'inscrire à une activité qui pourrait émerger de ces discussions du matin autour d'un café. Il y a quand même une partie restauration. Là aussi, c'est participatif puisque ce sont les adhérents eux-mêmes qui tiens moi j'ai envie de vous faire goûter mon plat.
4: Exactement, une fois par mois hein, parce qu'on n'a pas à se substituer à de la restauration on va dire, une fois par mois.

0: on essaie aussi de garder, on appelle ça une assiette solidaire pour quelqu'un, voilà, qui a, voilà.
1: Ouais, c'est qui aurait pas d'argent, mais que, combien ça coûte une assiette, c'est pas non plus très cher chez vous.
0: C'est un repas finalement, parce qu'il y a quand même le plat et un dessert, c'est aux alentours des 12-13 euros.
1: 12-13 euros donc pour ce repas, voilà, solidaire une fois par mois fait par des adhérents. Est-ce que vous avez autre chose à rajouter? Je vois qu'il y a Babette Michalski juste à côté, qui fait partie aussi du bureau. Si, il y a une nouvelle organisation peut-être, je sais pas si Babette peut en parler ou toi, Corinne.
0: Oui, une nouvelle organisation, oui et non, mais pour que le fonctionnement soit encore plus participatif, là, justement, on a créé une liste avec des adhérents, des usagers qui voudront bien s'impliquer un matin par semaine dans la tenue de la buvette, ce qui permettra quand même aux personnes du bureau qui étaient presque parfois obligés d'être là en nombre. Du coup, on pourra créer des binômes, voire des trinômes. Et ça évitera à des membres du bureau d'être là aussi à chaque fois.
1: Voilà, donc là aussi, participation entière des adhérents, y compris dans la tenue de ce bar associatif solidaire. Babette, vous êtes adhérente.
2: Oui.
1: Qu'est-ce que ça vous apporte finalement, Babette?
2: Alors,
1: vous êtes à la retraite?
2: Pas encore à la retraite.
1: Mais vous venez un peu le matin, comme
2: moi
1: ça.
2: Moi, je viens de temps en temps le matin. J'ai créé le café solidaire avec Corinne. Mais le mieux, c'est de venir le 23 au matin à l'Assemblée Générale. Et puis, on pourra mieux vous dire ce qu'il en est et comment...
1: On adhérera. De toute façon,
2: vous n'allez pas être refusé. Non, tout le monde peut venir, il n'y a aucun souci.
1: Très bien, merci mesdames, en tout cas pour ce petit briefing sur le café boutique solidaire de Vauvert. Vous pouvez réécouter, télécharger ou même partager cette interview via le site internet ou le SoundCloud de radiosystème.fr.

Et aujourd'hui, nous irons du côté d'Aiguemorte et de Mogio avec deux offres d'emploi à pourvoir. Du côté d'Aiguemorte, tout d'abord, Marie Blacher Aiguemorte recrute un préparateur polyvalent homme ou femme. Après 2 semaines de formation, vous aurez en charge de fabriquer les produits traiteurs, le snacking en respectant les étapes définies par votre responsable, le contrôle de la qualité des produits et leur conformité, le respect des procédures d'hygiène interne, l'entretien du laboratoire et des zones de stockage. C'est un contrat de travail à durée indéterminée de 35 heures par semaine, travail le samedi. C'est un emploi non qualifié, les débutants sont acceptés.

0: Et pour poursuivre, nous irons du côté de Mugyo où l'on recherche un employé, une employée polyvalent en libre service. Vous aurez en charge l'accueil et la relation client, accueillir, renseigner et accompagner la clientèle. La gestion de l'épicerie, assurer l'accueil des clients, l'encaissement, le réassort et la bonne tenue de l'espace de vente. C'est un contrat de travail à durée déterminée de 3 mois à temps partiel, 20 heures par semaine, travail en journée, travail des week-ends et jours fériés. C'est un emploi non qualifié, les débutants sont acceptés.
1: Si vous souhaitez postuler ou pour toute information concernant l'emploi ou la formation, rendez-vous sur francetravail.fr ou directement sur le site de France Travail Vauvert, ZAC Côté Soleil, avenue du Mas Saint-Laurent. Téléphone 09 72 72 39 49.

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retour sur Radio Système, c'était les informations délivrées par notre partenaire Radio France Internationale. 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

0: Radishes Mundi. Alors, je m'appelle Naoko. Alors, je suis japonaise. Je suis chercheuse dans le domaine occitan sur la sociolinguistique. Et j'enseigne normalement dans une petite université au Japon. J'enseigne le français, la sociolinguiste et l'occitan. J'ai commencé depuis 3 ans, à peu près depuis 2023. Et chaque année, il y a 20 d'étudiants. Et en ce moment, je suis à Toulouse pour 1 an comme l'année sabbatique. Pourquoi Toulouse? Parce que j'ai choisi Toulouse parce qu'ici, il y a beaucoup d'activités occitanes. Et moi, maintenant, en ce moment, je suis 4 niveaux de cours d'occitan de IEO 31. Et un cours de chant polyphonie de comme d'été et quelques cours à l'université Jean Jaurès en occitan.
1: Ah ben c'est une année sabbatique mais active. C'est
0: très chargé, ben parce qu'il y a trop de choses à faire et presque chaque semaine il y a quelque chose, les conférences, les bals, les canters. Et bon, ben de temps en temps il me faut choisir lequel. Hein.
1: Ton passage à Toulouse alors, il te plaît?
0: Beaucoup. Bah oui, j'aimerais bien rester un peu plus, mais bon, alors dans 6 mois, il faut que je rentre. Oh là là, je suis triste.
1: Bon, mais tu reviendras nous voir.
0: Ah ben bien sûr.
1: Sinon, tu es passé par d'autres villes d'Occitanie?
0: Oui, alors quand j'étais étudiante, j'étais à Montpellier pendant 2 ans, et ça me plaît beaucoup, bien sûr. Et j'étais à Béziers pendant 6 mois, et après, je fais beaucoup de tours de l'Occitanie un peu partout. J'y suis allée souvent dans la Vallade Occitane en Italie pour faire les enquêtes. Mais c'est vrai que moi, j'avais un peu rêvé, depuis longtemps d'habiter à Toulouse pour savoir un petit peu l'atmosphère, l'ambiance de Toulouse, la ville occitane.
1: Et l'ambiance toulousaine alors?
0: Alors, Vertalière-Main, très très agréable, c'est très active. Et ben, je suis un peu espantée de voir la quantité, la qualité d'activité.
1: Un dernier petit mot?
0: Bon, ben alors, voilà, vivons la vie de Toulouse.

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2: Préparez-vous à une aventure fantastique spéciale Halloween le samedi 24 octobre à partir de 14h30 du côté de la salle Mistral à Vauvert avec la compagnie Les Scènes du Sud qui vous présente Chasseurs de fantômes, un spectacle interactif pour les enfants à partir de 4 ans. Quand un ancien grimoire s'ouvre dans une vieille bibliothèque, le redoutable Viggo le Gozerien revient pour libérer les créatures interdites, enfermées dans les livres. Une aventure fantastique familiale, parfaite pour Halloween, avec du mystère, de l'action, beaucoup d'humour et des frissons qui finissent toujours en éclats de rire. Le tarif est de 2 euros. Attention, les places sont limitées. La billetterie est disponible du côté du polygone 56 avenue Victor Hugo à Vauvert, du lundi au jeudi, de 9h à midi, 14h à 17h et le vendredi de 9h à midi. Renseignements complémentaires au 04 66 73 10 73. Le samedi 24 octobre, la compagnie Les Scènes du Sud vous présente Chasseurs de fantômes, un spectacle interactif pour les enfants à partir de 4 ans. Ça va se passer du côté de la salle Mistral à Vauvert.
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0: savoir sur les festivals, les concerts, découvertes musicales, Hugues.
1: Vous retrouverez Kezia Jones en concert le jeudi 22 octobre. Ça va se passer du côté de Paloma à Nîmes. Musicien engagé qui n'a jamais eu peur d'embrasser la pop, attaché à ses racines nigérianes sans pour autant s'interdire d'être nomade, Kezia Jones sera de retour sur la scène de Paloma le jeudi 22 octobre à partir de 20h30. Ça va se passer dans la grande salle. Ouverture des portes à 20h. La première partie sera assurée par J-Silk, Johanna Rive et Louis Morgan, forment J-Silk, groupe de future soul, héritier de la culture anglaise et des grands classiques du jazz. Pour aller voir Kezia Jones et J-Silk, ça vous coûtera 28€ en tarif réduit, sur place le soir même 31€. Renseignements complémentaires et programmation intégrale sont à retrouver sur paloma-nîmes.fr. Paloma, c'est Mas Desnoyers, chemin de l'aérodrome à Nîmes.

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0: Et si on parlait d'Europe avec la Maison de l'Europe de Nîmes et le Mouvement européen du Gard ? Jean-Luc Bernet est avec nous. Bonjour Jean-Luc.
1: Bonjour Dominique.
0: Jean-Luc est président du Mouvement européen du Gard. Et le Mouvement européen du Gard organise tous les mois à peu près hein, une discussion ou en tout cas une conférence avec une personnalité hein, qui évoque les problèmes européens ou les réussites européennes aussi.
1: Le sujet européen,
0: et c'est jeudi 22 octobre, vous recevez Nicolas Rességuier qui traitera la thématique suivante du billet de banque à l'euro numérique. La construction de la monnaie européenne. En deux mots, quand même, le mouvement européen du Gard. On l'explique chaque fois, mais c'est nécessaire.
1: Voilà. Bon, rapidement, le mouvement européen du Gard, c'est une association qui est... Nous, on est une section d'un mouvement européen national. Il y a des sections dans les deux tiers, les trois quarts des départements à peu près, dont toutes ces sections ont la même vocation, c'est-à-dire à la fois donner des informations, susciter des discussions et quand même essayer de valoriser, de rappeler à quel point la construction européenne qui se poursuit, qui est évidemment loin d'être achevée, mais s'il est quand même très, très avancée, la construction européenne nous apporte à tous les citoyens des bienfaits qu'on ne mesure pas assez et dont il faut parfois expliquer les dessous. Alors c'est tout à fait le cas de la monnaie européenne, par exemple, qui, reconnaissons-le, après des débuts où on avait toute une série de prophètes de malheur qui prédisaient que ça ne marcherait pas, que ça allait s'effondrer, etc.
0: Avec l'euro, la date de l'euro ?
1: Alors, la date de l'euro, elle est rentrée en vigueur le 21 février 2002. Mais elle avait été préparée quand même par 15 ans de discussions préalables. Au départ, cette monnaie devait s'appeler l'écu. Bon, pour mille raisons, on a changé pour quelque chose de beaucoup plus neutre, qui est l'euro. Et l'euro, c'est une réussite exceptionnelle, mais qu'on pouvait prévoir d'ailleurs.
0: C'est une réussite? Parce que c'est pas forcément ce que disent certains sur l'euro, qui aurait appauvri la France. Bon, on prend souvent exemple sur le Brexit, l'Angleterre qui s'est retirée, etc., etc. Quels sont les arguments qui peuvent justement accréditer cette idée que l'euro c'est une réussite, Jean-Luc Bernet?
1: Des arguments contre, je t'avoue que maintenant j'en entends plus. Parce que pendant longtemps, il y avait l'argument qui était de dire l'euro a créé de l'inflation, ce dont il était très facile de démontrer que c'était faux. Mais y compris des gens qui étaient tout à fait pour l'euro étaient persuadés de ça quand même. Hein. Combien de fois on a entendu le fait que la baguette autrefois coûtait un franc et que maintenant elle coûtait un euro, c'était faux. La baguette avant le passage à l'euro, elle coûtait 4 francs, 3 francs 50, entre 3 francs 50 et 4 francs. Et aujourd'hui, la baguette, elle coûte un euro. C'est-à-dire on est dans une progression d'inflation absolument normal. Bref, je prends toujours
0: ça c'est le plan interne, mais après effectivement il y a les échanges internationaux et le commerce international qui fait que l'euro est devenu une grande puissance.
1: L'euro est devenu une monnaie non seulement de transaction mais aussi de réserve, donc qui fait pièce au dollar. Hein. C'est tout à fait clair. Alors le dollar reste dominant. Mais on va voir ce que l'avenir nous réserve, hein, parce que je lisais ce matin encore un article qui dit que la Chine a ni plus ni moins que l'intention de faire en sorte que le yuan, le renminbi, comme ça s'appelle la monnaie chinoise, finisse par remplacer le dollar à terme, ce qui, on va dire malheureusement, en tout cas objectivement, est une possibilité tout à fait réelle. Bon, pour l'instant, on parle de l'euro.
0: On n'en est pas là.
1: L'euro, 19 pays qui sont membres de l'euro, y compris des pays qui ne sont pas dans l'Union européenne et qui utilisent l'euro. Et quand on se déplace un peu en Europe et même dans les pays qui n'ont pas l'euro et même dans des pays qui ne sont pas dans l'Union européenne, on voit qu'on paye en euro sans aucune difficulté. J'étais au début de l'année en Turquie, tu payes en euro des chauffeurs de taxi, ils ne demandent pas mieux. Tu payes au restaurant en euro, ils ne demandent pas mieux. J'étais en Macédoine aussi, en Macédoine, qui n'est pas encore dans l'euro, qui sera un jour. Tu payes un euro, les gens ne demandent pas mieux. Albanie, pareil. Le Monténégro, c'est différent, ils ont adopté l'euro d'emblée.
0: C'est une devise, finalement.
1: C'est une devise de transactions courantes.
0: La Banque Centrale Européenne, c'est la création aussi d'une Banque Centrale Européenne qui prête, finalement, l'argent. C'est quoi le rôle, d'une Banque Centrale?
1: Le rôle d'une Banque Centrale, c'est de créer de la monnaie. Et de créer de la monnaie, à un rythme qui permet de garantir, c'est la vocation première de la Banque Centrale Européenne, qui permet de garantir que l'inflation restera au niveau qui paraît unanimement le niveau acceptable, c'est entre 2 et maximum 3%. Ce qui est le cas. Il y a eu quelques poussées d'inflation qui étaient liées à des circonstances extérieures, bon, la guerre en Ukraine, le Covid, la crise des crise d'approvisionnement énergétique, mais globalement l'inflation est maîtrisée autour de 3% et c'est ce qui commande l'émission de ce qu'on appelle la masse monétaire, qui est le premier rôle de la Banque centrale. Et puis au fil des ans, la Banque centrale est allée aussi au-delà de ses prérogatives d'origine et tout le monde s'en porte bien puisque elle est aussi elle apporte aussi des garanties au système bancaire national. S'il n'y avait plus la Banque centrale, si tout devait être démantelé aujourd'hui, eh ben on se trouverait devant un système bancaire qui serait faillible, voire en faillite. Et les premiers qui en seraient les victimes, ben c'est nous, les consommateurs, les déposants, les investisseurs, les épargnants.
0: Et j'ai presque envie de dire, heureusement que compte tenu du contexte international, on a l'euro, on a cette qui nous protège finalement.
1: Hein, absolument. On est bien d'accord. Absolument. Et il faut faire évoluer maintenant le système européen, le système monétaire européen. Il faut le faire évoluer depuis. Il existe depuis, on s'en souvient, depuis Giscard, en fait, depuis le milieu des années 70. On l'appelait à l'époque le serpent monétaire européen parce qu'il y avait une volonté de faire évoluer les taux de change selon une certaine marge supérieure et inférieure par rapport à une moyenne. Peu importe, on ne va pas revenir là-dessus. Mais le système monétaire européen dont l'euro et la Banque centrale sont la traduction la plus éclatante doit encore évoluer. C'est pour ça que Nicolas Rességuier viendra nous expliquer ça le 22 octobre.
0: En deux mots quand même pour ne pas dévoiler puisque vous n'êtes pas du niveau de Nicolas Rességuier puisqu'on va en parler tout à l'heure. Mais quand même quelles sont les pistes qui permettent, même si effectivement, si vous voulez en savoir plus, hein, vous vous déplacez le 22 octobre à 18h à la Maison de l'Europe de Nîmes pour avoir un plus de précision sur l'évolution, mais en gros quand même, vers quoi irait l'évolution de l'euro que vous préconisez?
1: C'est l'euro numérique. C'est ce qu'on appelle l'euro numérique. Ça fait déjà plusieurs années qu'elle est dans les cartons, hein. Mais comme toujours en Europe, les choses se font lentement.
0: C'est-à-dire qu'il n'y a pas
1: mais sûrement.
0: L'euro numérique, c'est les transactions par Internet.
1: C'est les transactions par Internet. Alors, il y a déjà des choses qui existent. Alors, Nicolas Rességuier, donc, rappelons qu'il est... D'une part, je peux dire aussi que n'importe qui tape sur Google ou sur un moteur de recherche quelconque euro numérique, la fiche Wikipédia est très bien faite. C'est un peu technique, mais on a quand même toutes les explications du pourquoi, du comment, des avantages,
0: en gros,
1: des
0: perspectives, etc. En quelques mots.
1: Mais l'euro numérique vise à remplacer les systèmes actuels de paiement numérique qui sont largement, voire majoritairement, tenus par des systèmes qui sont américains. Visa, Mastercard, c'est américain. Alors, certains pays ont commencé déjà depuis longtemps, comme l'Allemagne, par exemple, qui a un système de cartes de crédit interne, qui s'appelle Eurocard, tout simplement. Donc, ils ont trouvé cette parade pour échapper en partie à Visa et à Mastercard. Mais en France, on a un système qui, carte bancaire, CB, c'est aussi un système français. Mais tout ça est quand même sous une menace. Alors, on n'aurait peut-être pas anticipé cette menace si Trump n'était pas arrivé, parti, puis revenu aux affaires en Amérique, mais aux États-Unis. Mais le fait est que aujourd'hui, on se dit qu'il est indispensable et voire urgent que les États européens qui sont dans le système euro, c'était encore une fois 19 sur les 27, à terme, tous les États y seront certainement, mais bon, n'anticipons pas. Pour tous ces États, il est important d'acquérir une indépendance, une autonomie complète vis-à-vis de Visa et Mastercard, qui sont une facilités et qui sont aussi une menace.
0: Allez, on fait une petite respiration musicale comme d'habitude dans nos petites 20 minutes avec Jean-Luc Bernet qui est président du mouvement européen du Gard. Et puis on annonce, et donc on va parler un peu plus de Nicolas Rességuier qui, je vous le rappelle, sera, qui est un grand ponte de la monnaie européenne et qui sera donc le jeudi 22 octobre à 18h à la Maison de l'Europe de Nîmes pour évoquer justement la monnaie européenne. Et il évoquera, je suppose, au début la construction de la monnaie européenne dont on vient de parler avec Jean-Luc. Allez, petite pause musicale toute trouvée avec les Pink Floyd, Money.

0: Retour sur Radio Système avec Jean-Luc Bernet qui est avec nous. Il est président du mouvement européen du Gard. Il accueille, le mouvement accueille le jeudi 22 octobre à 18h, Monsieur Nicolas Rességuier pour évoquer le billet de banque à l'euro numérique, la construction de la monnaie européenne. Le billet va-t-il disparaître? Quel avenir pour le bitcoin? Comment fonctionnera l'euro numérique? Toutes ces questions qui seront évoquées par Nicolas Rességuier. On rappelle quand même en deux mots Nicolas Rességuier. Qui est Nicolas Rességuier?
1: Alors, Nicolas Rességuier est un fonctionnaire de la Banque de France. Il a été pendant 5 ans directeur de la Banque de France dans le Gard. Il a ensuite quitté, il est allé à Troyes, puis il est allé à Lyon, puis il est passé par Paris. Donc c'est un gars quelqu'un qui a un parcours important derrière lui. Et ses qualités de pédagogue ont fait que la Banque de France l'a chargé d'une mission qui est de animer partout où l'occasion se présente et où la sollicitation lui en est faite, d'animer des réunions, des formations sur l'économie, parce qu'on considère, non sans raison, que les Français, dans leur majorité ou dans leur moyenne, ne sont pas assez formés à l'économie, ce qui fait qu'il y a un certain nombre de notions qui leur échappent, alors que ce sont des notions relativement simples. Donc, il est maintenant basé à Lyon, mais il revient toujours avec grand plaisir par ici, parce qu'entre autres, il a...
0: Enfin, c'est une pointure, quand même.
1: C'est une pointure, c'est un pédagogue de grande qualité. Tout le monde se régale de l'écouter. Il prépare ça avec beaucoup de précision et beaucoup d'humour. Il vient volontiers dans la région, entre autres parce que ça lui permet de passer un petit peu de loisir aussi à la Grande Motte, où il a quelques attaches. Mais c'est la troisième fois en un an et demi qu'il vient à la Maison de l'Europe. Il nous parle de... On peut lui demander de traiter à peu près n'importe quel sujet. Bon, sur l'euro numérique, évidemment, c'est complètement sa partie de prédilection, son morceau de bravo, on va dire. Alors, tu parlais du bitcoin à l'instant. Bon, il sera évidemment question du bitcoin parce que les gens se posent beaucoup de questions sans trop comprendre ce que c'est. Ce qu'on peut en comprendre quand même, c'est que globalement...
0: Oui, voilà. Il faut vulgariser un peu quand même.
1: Mais les initiatives de ce type-là, moi, je ne vais pas en parler non plus parce que non seulement je n'y connais pas grand-chose sur ce plan-là précisément et en plus, ça m'inspire beaucoup de méfiance. Le bitcoin, c'est plus ou moins des tentatives de contourner ce qui fait que la monnaie est un élément essentiel de ce qui fait que nous faisons société entre nous. La monnaie, c'est quelque chose qui nous rassemble.
0: Alors que le bitcoin,
1: on est purement et simplement dans un désir de spéculation, de profit strictement individuel, voire à la limite d'aventures de type mafieux. Alors évidemment, des gens qui détiennent des bitcoins ou qui se sont engagés dans cette aventure-là
0: sont pas forcément des...
1: Voilà, me critiqueraient de dire ça parce qu'ils diraient que c'est pas vrai. Sans doute, il s'agit absolument pas de généraliser, mais n'empêche que c'est la porte ouverte à toute une série de dérives dont il faut a priori se méfier. Mais enfin, Nicolas Rességuier l'expliquera mieux que moi, mieux que je ne saurais le faire, parce que
0: voilà,
1: je me tiens très loin de ces choses.
0: Pro-européen, est-ce que l'Europe, on parle de l'Europe, pour finir un peu d'une façon générale, doit se réformer, doit changer. Que doit-elle changer, l'Europe? Jean-Luc, toi qui es quand même... qui lit beaucoup, qui est souvent
1: amené à réfléchir là-dessus. La principale chose qu'elle doit changer, c'est de réformer ses procédures de décision. Parce qu'on voit la lenteur, qui est une lenteur indispensable.
0: Oui, parce que c'est la démocratie, on donne la parole à tout le monde, et tout le monde a son droit.
1: D'une part parce que c'est la démocratie, et d'autre part parce qu'on a construit un système institutionnel qui est tout à fait exceptionnel au sens il n'existe nulle part ailleurs, avec ces doubles législateurs qui sont d'une part les États à travers le Conseil et d'autre part le Parlement, bon, qui représente directement les citoyens, alors que le Conseil représente les États, y compris dans ce qu'ils peuvent avoir de variables. Les États, c'est donc les gouvernements, et les gouvernements, ça change. On passe de droite à gauche, au centre, ailleurs, voire à l'extrême droite, voire avec des mélanges, etc. Tout ça, ça crée une fragilité. Alors, il faut, tout le monde le dit, mais après, ça n'est possible qu'à certaines conditions, il faut qu'on revienne à des procédures de décision qui soient plus rapides et qui soient fondées massivement sur la majorité et non plus l'unanimité. Alors en fait, c'est déjà le cas. Une majorité des décisions qui doivent être prises sont prises à la majorité. Mais pour autant...
0: Sur les décisions importantes peut-être,
1: beaucoup de décisions importantes sont prises à la majorité et la Commission européenne a gagné quand même ces dernières années une certaine marge d'autonomie qui lui permet d'anticiper les choses. Rappelons-nous un fait tout simple. Le 22 février, la Russie envahit l'Ukraine. Une semaine après seulement, la Commission avait déjà commencé à prendre des initiatives pour que l'Europe s'organise pour soutenir l'Ukraine.
0: Alors on va souvent des coopérations hein, qui se créent, c'est-à-dire des États qui disent bon ben on peut pas avoir l'unanimité, donc on crée on se voit entre nous et
1: c'est prévu par les traités.
0: C'est prévu par les traités.
1: Ça s'appelle coopération renforcée. Et donc des États, alors pour avoir une véritable existence juridique, il y a un certain nombre de conditions. Il faut qu'il y ait un minimum d'États qui en soient membres. Je crois que c'est 3 États. Il faut qu'ils rassemblent un certain pourcentage de la population européenne. Là, par contre, je ne sais plus ce que c'est. Mais des coopérations renforcées, ça fait typiquement partie de ces choses qui existent et dont on ne parle pas, tout simplement parce que ça ne fait pas la une des journaux, parce que tout ça est assez technique. Tout ça, ça se fait à bas bruit. Mais il y a un tas de choses qui se passent, qui existent et qui impactent notre quotidien sans même qu'on le sache.
0: Donc l'Europe à réformer, mais surtout pas à supprimer, ou en tout cas à remettre en cause, parce que ce serait une catastrophe si on n'était pas, si on était juste sur la France là.
1: C'est ma conviction, bien sûr. Mais à réformer, elle se réforme en permanence, l'Europe, parce qu'elle fait face à une actualité qui est changeante, à un contexte international qui est changeant, à un contexte intérieur qui est changeant. Donc, évidemment, la réforme, c'est l'alpha et l'oméga de la vie, de l'actualité européenne.
0: Merci Jean-Luc Bernet. Je vous rappelle que vous êtes président du mouvement européen du Gard et vous venez, entre autres, évoquer les problématiques de l'Europe, bien sûr, mais aussi donc annoncer la venue de Nicolas Rességuier qui traitera le jeudi 22 octobre à 18h la Maison de l'Europe, qui traitera du thème suivant, du billet de banque à l'euro numérique, la construction de la monnaie européenne. Franchement, si vous voulez vraiment en savoir plus, c'est une pointure qui vient de la Maison de l'Europe. Donc, le 22 octobre à partir de 18h.
1: C'est ça.
0: Merci Jean-Luc. Au mois prochain.
1: Merci Radio Système.
0: Merci. 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

0: sûr, bien c'est la rentrée pour nous, avec une semaine de décalage, puisque vous l'avez peut-être su, les studios de Radio Système ont pris l'eau, et donc il a fallu décaler d'une semaine, alors qu'on est d'habitude le premier mercredi de chaque mois, il a fallu se décaler d'une semaine pour effectuer cette rentrée, mais qui est néanmoins triomphale, bien évidemment, hein, puisque tout le monde est là, en pleine forme. Et donc, on va faire notre émission pendant une heure, le magazine culturel de Radio Système, bien entendu. Et nous avons nos chroniqueurs et nous avons un invité qui est Patrice Loubon. Bonsoir Patrice.
1: Bonsoir.
0: Alors on va revenir plus en détail, mais avant, un peu le programme de cette émission. Christine, de quoi tu vas nous parler dans ta chronique littéraire ?
2: Alors, dès le départ, elles étaient déjà là. J'ai nommé les autrices, écrivaines, poétesses. Ignorées ou adulées par une époque qui les a effacées de la mémoire collective, il est temps de leur rendre hommage au travers de trois ouvrages.
0: Ok, Philippe.
3: Alors, nous allons célébrer le 100e anniversaire après Miles Davis de John Coltrane, bien évidemment.
0: Et oui, bien évidemment. Et Audrey, qui va nous rejoindre dans quelques instants, nous parlera des ateliers d'artistes arts plastiques qui ont ouvert donc le week-end dernier et depuis début octobre. Elle nous parlera de ça. Et puis, ben moi, je vais converser avec mon invité, qui est Patrice Loubon. Et donc, nous allons causer de qui est Patrice Loubon. Bonsoir donc.
1: Bonsoir.
0: Ça, t'as vu, ça tombe pile poil. Hein. Ça, c'est ben, à la rentrée déjà, en pleine forme, hein, bien sûr. Et c'est ce qu'il faut. Donc, Patrice Loubon, tu es responsable de NECPOS. Tu es en même temps photographe. Hein. Donc, on va évoquer un petit peu tout ça. Mais j'aime bien partir, moi, du début. Tu es Nîmois, tu es Gardois, tu viens de Vladivostok.
1: Oui, je suis Nîmois. Je suis né là, à 100 mètres de là où je travaille, là.
0: Ah ouais,
1: clinique des Bleuets.
0: Ah oui.
1: Avenue Général Leclerc.
0: D'accord.
1: En 1965.
0: Eh bien, ça ne rajeunit pas.
1: Non.
0: Tu as grandi à Nîmes, tu as été à l'école à Nîmes.
1: Pas tout à fait, non. J'étais dans un village à côté, à Remoulins, pour une partie de ma scolarité, puis à Uzès. Et à Nîmes, finalement, ben non, je me suis installé plutôt pour travailler, pour exercer des projets, pour mettre en place des projets.
0: Alors comment on en vient, quand on a fini sa scolarité, à s'intéresser à la photo et à vouloir en faire son métier? Comment ça se déclenche, ça?
1: Tout vient un peu de mon père, en fait, à vrai dire, qui était un homme d'image, qui m'a mis dans les pattes un petit Instamatic 155X Kodak quand j'avais 10 ans. Et donc, du coup, j'ai commencé à faire mes photos là. On avait un labo à la maison. Voilà, et puis il est mort quand j'avais 16 ans. Donc, il y a eu une sorte de déclic un peu plus tardif, mais qui a fait que j'ai voulu me rapprocher un peu de son histoire et aussi de suivre ce chemin familial finalement et de repartir dans ses pas.
0: D'accord. Mais il y avait aussi la volonté sans doute d'avoir une démarche artistique, pas simplement photo de mariage.
1: Au départ, j'étais plus pour faire du photoreportage, ouais. Photojournalisme, ouais, j'étais plus barré pour ça. Donc je suivais les manifs, je m'activais un peu sur ces choses-là. Et mon premier travail, je dirais, d'importance, et je l'ai effectué quand j'étais au service militaire. Comment ça s'appelait ? À Fréjus, Camp Lecoq. Donc j'étais dans la musique du 21e RIMA. Et là, j'avais eu la bonne idée d'emporter mon appareil photo. Et j'ai commencé à photographier la vie de la caserne, quoi, ce qu'on vivait, nous.
0: Passionnant.
1: Appelé. Ouais, c'était très intéressant, à vrai dire. Et du coup, j'en ai ramené un très très bon travail, en fait, qui est mon travail, mon premier travail. Que j'ai pas pu finaliser parce que j'ai été réformé au bout de 6 mois à mon grand. Enfin, finalement, j'étais pas très heureux. J'aurais bien aimé continuer et finir ce travail, mais voilà, c'était une raison médicale. J'avais une hernie discale et ils m'ont réformé, quoi. Et voilà, et après, effectivement, avant plutôt de rentrer à l'armée, en fait, j'ai eu le diplôme de l'école. Enfin, j'ai passé le concours de l'école de photo d'Arles et je suis rentré à l'école de photo d'Arles, mais il fallait que je sois dégagé de mes obligations militaires. Donc, je les ai faites, ces obligations militaires, avant de rentrer à l'école. Et suite au service militaire, je suis rentré à l'école.
0: Alors, l'école de la nationale de la photo d'Arles, c'est un bon souvenir. Ça s'est passé comme tu l'entendais. Tu as découvert.
1: Oui, c'était un très bon souvenir. La première année un peu dure quand même parce que ils nous demandaient beaucoup et on n'était pas forcément prêts. Quoi, c'était vraiment une école dans le sens strict du terme aussi. Quoi, c'est-à-dire que fallait se conformer à des horaires. C'était pas comme l'université où tu es plus libre et tout. Là, c'était vraiment t'avais un contrôle à l'entrée. Je me rappelle de Françoise qui nous fliquait. Comme il faut.
0: C'était l'époque où le NP était dans le centre-ville, hein, près des
1: Arènes. Voilà,
0: rue
1: c'est
0: des
1: ça,
0: Arènes.
1: 16 rue des Arènes. Ouais.
0: Ceci dit, ils avaient placé la barre très haut puisqu'ils voulaient en faire une école nationale et avec un rayonnement international si possible.
1: Oui, oui, c'était une école nationale. C'était la 8e école nationale d'art, quoi, quand même. Et avec un fondateur qui était.
0: Desvergne.
1: Alain Desvergne, merci de me le rappeler.
0: Parce que je l'ai bien connu.
1: Qui m'a surpris parce qu'en fait, il lui manquait l'index. Ouais. Je lui ai dit, mais comment il fait pour déclencher?
0: Il faisait de très bons
1: photos. C'était le lien aussi avec mon père, parce que mon père, quand il était jeune, il était à Toulon et il avait recruté pour faire déblayer la ville des bombardements et il s'était fait péter la main avec une mine. Comment on appelle? Une mine.
0: Oui, je vois.
1: De l'époque, qui pétait. Enfin, les gens, ils nettoyaient, puis ils prenaient un truc et poum, ça leur pétait la main. Et voilà, donc il n'y avait plus le pouce, il n'y avait plus l'index, il a fait un ouais. Mais il a fait quand même beaucoup d'images.
0: Comme quoi, un peu quand même.
1: Quoi. Oui.
0: Alors je t'ai demandé de choisir des musiques, hein,
1: oui.
0: D'accord. Donc là, ça va être la première musique de ton choix. C'est, que je me rappelle plus que c'est.
1: La souris déglinguée.
0: Oui, alors pourquoi la souris déglinguée? Déjà le titre.
1: Anonyme. Là, parce que pour moi, c'est un groupe mythique, et c'est un groupe qui a bercé ma jeunesse et qui était à la fois dans le rock'n'roll, le punk, le ska, la fusion, qui a fait inventer des tas de choses, qui est très très méconnu en France. Enfin, en France et dans le monde, à vrai dire.
0: Oui, du coup.
1: Très méconnu. J'aime beaucoup le chanteur aussi, Ty Luke, qui était pour moi aussi quelqu'un qui m'ouvrait les portes, les yeux vers un autre monde de l'Asie. Parce qu'il était d'origine vietnamienne et du coup il a cultivé ça dans ses chansons, donc il parlait de choses que personne ne racontait, quoi, sur la Chine, sur le Népal, Katmandou, tout ça. Il était très intéressant, c'est un type très cultivé. Ouais. Et il est mort malheureusement en 2023.
0: Et c'était quelle époque les succès relatifs de la souris déglinguée?
1: Bon, c'était surtout dans les années 90 quand ils ont commencé un peu à taper dans le rap et à faire des choses un peu plus, on va dire, funky et tout ça. C'était moins rock'n'roll, mais c'était vachement bien quand même. Et moi, je les ai tout le temps suivis et je les ai vus enfin en 2016 parce qu'ils tournaient très très peu. Je les ai vus à la TAF, Secret Place à Montpellier, là. Une zone industrielle, et bon, ça m'a fait beaucoup plaisir. Puis j'ai eu une rencontre fortuite avec Ty Luke aussi à la Bellevilloise, en fait. Du coup, voilà, et je l'ai vu et je suis tombé dans ses bras, quoi. J'ai dit, ça me fait trop plaisir de te rencontrer. Et ouais.
0: Le morceau qu'on va écouter s'appelle
1: Contingent Anonyme, et c'est donc un des morceaux que j'écoutais le plus quand j'étais au service militaire.
0: Eh bien, allons-y.

0: bien, eh ben, ça pulse pas mal hein, quand même.
1: Oui.
0: Donc c'était contre un genre anonyme, la souris déglinguée.
1: Eh oui. LSD pour les intimes.
0: Ah oui, oui, oui, en plus, oui, comme Lucy in the Sky with Diamonds.
1: Voilà.
0: Très bien. Eh bien, Christine, je crois que c'est à toi, c'est à ton tour. Parle-nous de ces fameuses autrices.
2: Alors, il y a un mois, le 15 septembre, disparaissait à Toulouse Tanella Bonny dans la plus grande indifférence en France. Cette immense poétesse, née à Abidjan en 1954, était également docteur en philosophie, romancière, nouvelliste, essayiste et autrice de livres pour enfants. Son travail interroge l'identité africaine, l'exil, la condition humaine et celle de la femme, le dialogue interculturel. Son œuvre fait d'elle une des grandes voix de la littérature africaine francophone contemporaine. Un détail touchant de sa biographie, elle aurait été mutique jusqu'à l'âge de 12 ans, le silence ayant peut-être nourri son rapport si profond au langage et à la poésie. En 2017, Tanella Bonny publie un recueil de 7 poèmes intitulé « Là où il fait si clair en moi ». Cette œuvre sera récompensée par la médaille de bronze du prix Théophile Gautier de l'Académie française. Ce petit recueil condense tout ce qui fait la voix de la poétesse ivoirienne. La lucidité devant l'histoire, la compassion pour les victimes et cette conviction chevillée au corps que le langage reste la dernière digue contre la barbarie. Je la cite. « Tu n'as pas d'autres armes que les mots. Sentinelles et veilleurs d'espoir, souviens-toi de ton premier retour, ton pays ravagé par la peur, l'amertume, les larmes, l'incertitude. » Je cite encore. « Me voici à la porte du jour le plus long, là où il fait si clair en moi. Ma raison refuse l'évidente clarté séculaire qui sépare l'humanité en portions inégales. L'humanité si divisée, si malmenée, en transparence, comme celle dont j'ai hérité par la faute de ma peau invisible à force d'être visible. » Fin de citation. C'est puissant, c'est plein d'espoir, éthique, parfois incisif, mais jamais cynique. Je ne saurais que trop conseiller de lire de la poésie. C'est court, intense, ça feuillette, on peut s'arrêter, reprendre la lecture sans contrainte. C'est un excellent moyen d'entrer en littérature. Voilà, c'était mon cri de guerre. Tanella Bonny, Là où il fait si clair en moi, édition Bruno Doucet. Alors, cette rentrée littéraire nous offre un petit bijou. La scénariste et documentariste Barbara Bessy ressuscite à la première personne la vibrante poétesse de la Belle Époque, Anna de Noailles, dans un roman intitulé « Au bord du monde assise ». Amie de Marcel Proust, admirée par Colette et Jean Cocteau, la fulgurante et talentueuse Anna pouvait également agacer son entourage. Barbara Bessy ne gomme rien du personnage. Flamboyante et tourmentée, Anna est une figure artistique et mondaine dont nous avons oublié que le succès littéraire dépassait les frontières. Proust comparait son talent à celui de Victor Hugo ou d'Alfred de Vigny. Il parlait d'un être de génie en la décrivant. André Gide, Jean Rostand et même le truculent Sacha Guitry ne tarissaient pas d'éloges à son égard. Rodin la sculpte, Laszlo et la paire la peignent, Mandré la photographie. En 1901, son premier recueil de poèmes, Le cœur innombrable, est couronné par l'Académie française. En 1931, elle devient la première femme promue au grade de commandeur de la Légion d'honneur. On peut se demander pourquoi son œuvre, qui n'est pas passée inaperçue à l'époque, est aujourd'hui presque inconnue comparée à celle de ses illustres contemporains masculins. Pour notre plus grande joie, Anna revient en 2026 grâce à ce roman qui lui rend hommage, Barbara Bessy, Au bord du monde assise, chez Flammarion. Enfin, un petit dernier mot sur le troisième tome d'un très bel ouvrage qui vient de sortir, publié par la maison d'édition Hors d'atteinte, maison indépendante créée à Marseille en 2018. Il s'agit d'Autrices, ces grandes effacées qui ont fait la littérature, c'est le titre. Cette série d'anthologie est dirigée par Daphné Tikrizenis et illustrée par Marie Frédal. Des textes d'autrices connues ou inconnues sont choisis et présentés ainsi que des biographies. Le tome 1 était consacré aux autrices du Moyen-Âge au XVIIe siècle. Le tome 2 couvre le XVIIIe et XIXe siècle. Et le tome 3, sorti en septembre, met en exergue les autrices contemporaines. Ce sont des ouvrages de grande qualité, aussi bien dans le fond que dans la forme, que je vous recommande. Ils peuvent être également de très beaux cadeaux à prix modéré, aux alentours de 16 euros. Autrices, ces grandes effacées qui ont fait la littérature chez Hors d'atteinte. Et voilà.
0: Eh bien, merci Christine. On ne sait plus sur le sujet. À la bonne heure. Nous revenons à notre invité, donc, qui est Patrice Loubon. Patrice Loubon, c'est un photographe, ni moins. Il est aussi le responsable de le NECPOS. On va y venir un petit peu. Donc, tu as fait l'École nationale de la photo. On en a causé. Et après, qu'est-ce qui se passe?
1: Alors, cette école m'a ouvert à beaucoup de choses, notamment à l'art et à la possibilité, à partir de la photographie, d'élaborer des projets qui n'étaient pas simplement du reportage ou du journalisme ou une photographie appliquée, mais plutôt une photographie qui va au-delà de ça, et notamment la question conceptuelle, par exemple, qui m'a beaucoup intéressé. Voilà, j'ai découvert beaucoup d'auteurs, d'autrices aussi, bien sûr. Et c'est vrai que ça a été pour moi vraiment un très très grand apport, quoi, sur un plan intellectuel, historique et technique aussi, bien sûr.
0: Donc, armé comme ça, tu dois te lancer dans le projet NECPOS tout de suite, ou tu as une petite carrière photographique avant de se lancer dans NECPOS qui te... parce que tu as beaucoup voyagé.
1: Oui, alors en sortant de l'école, effectivement, je me suis lancé dans le monde. Je suis parti à Cuba pour 3 mois pour faire un travail sur... en fait, j'avais été un peu déçu de rater, les pays socialistes en activité. Et donc, un des seuls qui restait, c'était Cuba, quoi. Et je suis allé là-bas pour voir ça, mais malheureusement, je suis très mal tombé.
0: C'est-à-dire ?
1: Je suis tombé en pleine période spéciale. Ce que Fidel a qualifié de période spéciale, c'était une période où Cuba s'est retrouvé au fond du trou, où il n'y avait plus rien à manger, où il y avait une crise.
0: Ça n'a pas beaucoup évolué, depuis.
1: Non, malheureusement. Bon, il y a eu quand même quelques rebonds, et. Enfin, ça. Mais c'est vrai que c'est un peu... On est reparti au point zéro, là. Hein. En ce moment, c'est vraiment triste. Et je ne sais pas comment ils vont s'en sortir, là, parce qu'il y a tellement de menaces autour d'eux. Et puis, je pense que ce régime doit en finir aussi. Là, c'est pareil. Là, ça a été quelque chose pour moi un peu difficile à admettre. Mais c'est vrai qu'à un moment donné, bon, malgré, quelques apports intéressants, je pense qu'il faut que ce régime disparaisse, quoi.
0: Mais tu as quand même rapporté des images qui sont quand même des images qui valent...
1: Alors, des images de l'époque de 93-94, j'ai effectué en fait 2 voyages. Donc à la suite du premier, j'ai essayé de communiquer ce que j'avais vu, ce que j'avais vécu là-bas. Notamment, j'avais mené aussi parallèlement à mon travail de photographe sur la ville, j'avais mené un travail d'investigation sur l'art contemporain à Cuba. Et donc j'ai vendu ça à quelques journaux en France au retour. Et ensuite j'y suis retourné. Et puis voilà, j'ai essayé d'aider les artistes cubains à développer des choses avec eux aussi. Et ensuite est né, effectivement, suite à ce voyage, en fait, un premier projet qui s'appelait Arsonic, qui était installé au Nemosus. Et à partir d'Arsonic, on a élaboré ce qu'on a nommé le RACAN, qui était le regroupement d'associations culturelles.
0: Je m'en souviens,
1: avec
0: Place des Carmes.
1: Voilà, les artistes ni moi. Et le RACAN, voilà, ça m'a occupé quelques années. Et dans le cadre du RACAN, j'ai créé NECPOS en 97. Qui était autour d'un laboratoire. C'est pour ça que ça s'appelle NECPOS. Les gens, ils ne comprennent pas forcément.
0: Négatif, positif.
1: Négatif, positif.
0: Et
1: voilà,
0: oui.
1: C'est très simple, en fait. Et on a créé ça avec Marie Van Am, qui était ma compagne, qui était journaliste à Calade,
0: oui,
1: à l'époque.
0: Effectivement.
1: Et Bernard Bouillet, qui est toujours actif, photographe, ni moi. Je recroise de temps en temps, là. Je suis aussi son travail. Mais c'est... Je dirais que le RACAN, pour moi, c'était quand même le summum, quoi, de ce que je pouvais faire. Et c'est la première fois que je me suis senti aussi bien dans cette ville, avec une sorte de pouvoir dans mes mains. Parce qu'on transformait la ville, en fait, par notre présence. Et ça, j'ai trouvé ça très étonnant et très entraînant, quoi.
0: C'est vrai, c'est un vieux bâtiment derrière les caves,
1: ouais.
0: Donc, où il y a... Maintenant, on a construit une faculté informatique
1: à côté.
0: Mais là, c'est un vieux bâtiment et c'était sur 3 niveaux, je me rappelle.
1: C'était sur 3 niveaux, il y avait les caves aussi, il y avait un grand
0: c'était
1: atelier
0: immense.
1: De ferronnerie, il y avait une salle de concert... c'était génial. Ouais, j'aimais beaucoup ça. Et puis c'était comme un cœur, un poumon au centre de la ville pour l'art, les artistes, qui enfin trouvaient des lieux aussi abordables pour produire.
0: Tout à fait, ouais.
1: Et c'était vraiment génial, quoi. Donc, Enekpos, bon, bah, c'était un élément de ça. Et à un moment donné, effectivement, pour moi, c'était important, mais c'était moins important que le Rakan. Hein.
0: Mmh. On va parler de Enekpos tout à l'heure. Ouais. Tu as choisi un deuxième morceau. Mmh. Un morceau que j'adore, moi, personnellement, beaucoup.
1: Ouais.

0: Korma Korma, Massive Attack. Merci Patrice, c'est un très beau morceau. En plus, c'est un super groupe, effectivement, qui a changé pas mal de choses. Tu as eu l'occasion de les voir en concert, c'est super. Puisqu'on est dans la musique, Philippe, tu vas nous parler d'un autre style de musique pour le coup.
1: Générique. Oui, après Miles Davis, nous allons célébrer également le 100e anniversaire de la naissance d'un autre musicien qui marquera lui aussi l'histoire du jazz. Il s'agit bien évidemment du saxophoniste et compositeur John Coltrane, né le 23 septembre 1926 à Hamlet, en Caroline du Nord. Son père était tailleur, mais musicien amateur. Sa mère chantait et jouait du piano dans le chœur de l'église, dirigé d'ailleurs par le papa, qui en était le révérend. John Coltrane est considéré, après Charlie Parker, comme le saxophoniste le plus révolutionnaire de l'histoire du jazz et le meneur du courant avant-gardiste dans les années 60. Allez, écoutons Moments Notice, morceau qui contient des torsions harmoniques inhabituelles, jouées dans un tempo rapide. Moments Notice.

1948, Coltrane rencontre Bud Powell et se joint au grand ensemble de Dizzy Gillespie, dans lequel il jouera de l'alto tout en continuant de s'exercer au ténor. En 51, Coltrane retrouve Charlie Parker et joue dans divers groupes. Une tournée en Californie lui donne l'occasion de faire la connaissance d'Eric Dolphy, qui sera d'une importance déterminante dans sa vie. Par la suite, il jouera avec Miles Davis et Sonny Rollins et s'intéressera à la philosophie et à la spiritualité orientale. En 1953, il jouera avec son idole, le saxophoniste Johnny Hodge, et rencontrera sa future épouse, Naïma. Écoutons une très belle ballade en hommage à sa femme, Naïma.

Au début d'octobre 55, Coltrane reçoit un appel du trompettiste Miles Davis qui s'apprêtait à former un nouveau quintet. Ce quintet, dont l'existence fut brève, produira des enregistrements mémorables comme l'album Round About Midnight. Miles Davis disait d'ailleurs: il y avait donc à présent Train au saxophone, Philly Joe à la batterie, Red Garland au piano, Paul Chambers à la basse et moi à la trompette. Et plus vite que je n'aurais pu l'imaginer, la musique que nous faisions ensemble est devenue incroyable. C'était si bon que ça me donnait des frissons comme au public. Merde, c'est très vite devenu effrayant, tellement que je me pinçais pour m'assurer que j'étais bien là. Peu de temps après que Train et moi nous sommes mis à jouer ensemble, le critique Whitney Balliette a écrit que Coltrane avait un ton sec, non dégauchi, qui met en valeur Davis comme une monture grossière pour une belle pierre précieuse. Très rapidement, Train est devenu bien plus que ça. Il s'est lui-même transformé en diamant. Je le savais, comme tous ceux qui l'entendaient jouer. Écoutons All of You, tiré de l'album Round Midnight, qui regroupe Miles Davis et John Coltrane.

En 57, John, Naïma et leur fille Sida aménagent à New York près de Central Park. Coltrane y retrouve le groupe de Miles Davis pour y enregistrer des chefs-d'œuvre, My Stones, Kind of Blue, bien évidemment. Cette même année, il enregistrera le vertigineux album Giant Steps, son premier album en tant que leader. Écoutons justement le titre éponyme de l'album, le fameux morceau Giant Steps, qui veut dire « à pas de géant ». Alors pourquoi « à pas de géant » ? Car l'harmonie du morceau, ou la tonalité du morceau, change quasiment à chaque mesure, ce qui rend les improvisations extrêmement difficiles et cerise sur le gâteau dans un tempo très rapide. Excellent pianiste Tommy Flanagan, qui enregistrera cet album, dira qu'il aurait préféré que la session la plus célèbre de sa carrière ne soit pas celle de Giant Steps. Seul Coltrane, disait-il, avait alors véritablement sauté les pas de géant. Les modulations et harmonies étaient telles qu'elles exigeaient un niveau de concentration exceptionnel, doublé d'une technique irréprochable. Giant Steps.

En 64, John Coltrane Quartet enregistrera le chef-d'œuvre A Love Supreme, un amour suprême, considéré comme l'un des albums les plus importants de l'histoire du jazz. L'album rencontrera un succès commercial immédiat, faisant définitivement de Coltrane le chef de file du jazz moderne. Son impact dépassera d'ailleurs largement le seul univers du jazz. Coltrane décédera le 17 juillet 67 à l'âge de 41 ans. Il sera enterré aux côtés de son épouse Naïma dans le même cimetière où repose un autre grand jazzman, Count Basie. Pour finir, écoutons donc A Love Supreme.

0: Voilà, là, en écoutant ça, on entend vraiment que la modernité va venir s'imposer dans le jazz et amener le hard bop et toutes ces nouvelles musiques.
1: Il était donc logique que tu rendes hommage à John Coltrane, évidemment, dont on rappelle qu'on fête le 100e anniversaire de sa naissance, puisqu'il est né en 1926.
0: Comme à Miles Davis.
1: Très bien. Patrice Loubon, il est donc notre invité dans le brouillon de culture. Hein. Vous êtes en direct, là, sur Radio Système 93.7. Et nous recevons Patrice Loubon. Donc, on parlait juste avant la chronique de Philippe de Necpos. Alors, est-ce que Necpos, ça existe toujours? C'est donc une belle histoire, finalement, qui s'est développée sur pas mal d'années. Alors, Necpos, tu peux nous dire tout ce que contient Necpos? Et il y a beaucoup de choses dans Necpos.
2: Ah oui, non, pour faire l'état des lieux, on va dire, ça me prendrait une semaine.
1: Ben, le plus important, en tout
2: mais...
1: cas.
2: Donc ça fait presque 30 ans là, déjà d'histoire, donc du coup c'est beaucoup de choses accumulées, beaucoup de couches superposées, comme un millefeuille un peu d'histoire et de dimensions. Donc là principalement, bon, ben, on est un centre d'arrêt de photographie depuis quelques années, on s'est autoproclamé parce que voilà, ça, il fallait qu'on passe à autre chose, quoi. Donc on a, dans ce cadre-là, on a une galerie, quoi, on a un espace d'exposition.
1: Qui est au Nemosus.
2: Qui est au Nemosus, ouais, de Jean Nouvel. On a un lieu qui est plus un atelier qui est situé à la Jupe Nord, à Val-de-Gour, qui s'appelle le Makerspace, qui est un atelier qui est en transformation permanente, on va dire, au niveau de ses potentialités, de ce qu'il propose aussi, et de la relation au contexte aussi, parce que c'est vrai que...
1: Qu'est-ce que vous accueillez
2: Les jeunes, principalement les enfants, les jeunes
1: du quartier,
2: de la barre même, tu vois, c'est vraiment un truc de proximité, mais... Et puis à partir de là, bon, aussi on rayonne dans le quartier, avec des actions auprès d'autres structures, donc...
1: Ils doivent pas être... C'est pas trop connu, la photographie, quand même, dans ces quartiers. Il n'y a pas de lieu d'exposition.
2: C'est vrai qu'on est un peu la seule, avec le CACM, le seul espace d'expo. Après, nous, on a une position plus. Enfin, voilà, plus ouverte, et plus dans, j'irais, un exercice social aussi des pratiques, plus que le CACM qui reste quand même dans un. On va dire un cadre très art contemporain, quoi. Voilà, on est très aussi, on fait partie du contexte, quoi, en fait. Moi, de toute façon, ce quartier, c'est mon quartier parce que ma famille y vivait. Donc, de Nîmes, principalement, moi, je connaissais que ça, quoi, à vrai dire, quand j'étais gamin, quoi.
1: Ça n'a pas trop changé, hein. Les gens du quartier, ils connaissent pas forcément le centre-ville, hein.
2: Non, c'est clair que c'était loin, que, voilà, et puis que la vie là-bas était pas désagréable, et qu'elle continue à être pas désagréable, malgré tout ce qu'on entend. Ça va, c'est des quartiers très aérés, avec beaucoup d'espace pour les gamins, pour qu'ils puissent jouer. Il y a des espaces verts aussi. Après, voilà. Il y a d'autres problèmes, mais.
1: Et il y a le Photoloft aussi, c'est quoi?
2: Alors le Photoloft, c'est un espace intermédiaire, c'est à la fois une revue et c'est la galerie, quoi, qui s'appelle Photoloft. Et quand j'ai créé la galerie, je me suis dit, tiens, ce serait bien qu'il y ait un support qui l'accompagne et qui s'appelle pareil, quoi. Qui s'appelle Photoloft.
1: Comme, donc c'est un journal.
2: Ouais, c'est une revue qu'on sort deux fois par an, qui est un peu le reflet de notre programmation et qui aussi ouvre ses pages à d'autres structures, à d'autres projets. Voilà, c'est presque, on en est à combien d'années là, presque 15 ans, quoi, ou 15 ans là,
1: et on le trouve où
2: dans toutes les bonnes adresses culturelles de Nîmes. Chez nous déjà, après dans les lieux culturels, sémaphores, les lieux où on expose, où on a nos expos, là par exemple à la faculté d'éducation,
1: en face la Légion.
2: Voilà, on le pose un peu de partout où on peut et en fonction de la programmation, des expositions. On le distribue aussi, on le donne beaucoup de la main à la main aussi, tu vois. C'est pas forcément un truc qu'on laisse comme ça se perdre n'importe où. Bon, on en édite quand même une bonne quantité, mais on arrive à toutes les écouler quasiment. On a très peu de stock des éditions passées. Il y a même des éditions qui sont quasi épuisées, quoi. Il reste trois numéros.
1: On parlait de, du lieu d'exposition en face de la Légion, donc à l'ancienne école normale.
2: Et oui.
1: Il y a une expo actuellement que vous avez organisée.
2: Tout à fait, ouais. Regard sur la ville, qui est le projet fil rouge un peu de NECPOS, qui est notre manière de nous lier à cette ville aussi, à travers le temps, et d'explorer son urbain, son architecture, toutes ses dimensions aussi... j'irais de transformation. Par exemple, on a travaillé sur des lieux qui sont actuellement, notamment la pépinière Pichon.
1: Oui.
2: On a travaillé sur le marché gare, par exemple. On a travaillé sur des espaces qui sont en reconfiguration, dont on documente l'instant où on les photographie, mais qui sont appelés à se transformer.
1: Et là, c'est plutôt des photographes d'ici.
2: Oui, là, c'est principalement, c'est que des photographes d'ici de Nîmes et des environs.
1: Ouais. Ouais. Et ça existe depuis pas mal d'années, puisque je me rappelle y avoir participé.
2: C'est vrai.
1: Il y a très longtemps de ça, presque 20 ans.
2: Oui, la première édition, c'était en 2001. Elle a été montrée à la FNAC, à la galerie FNAC, et aussi à la galerie des Arènes.
1: Voilà. Qui a disparu,
2: malheureusement, qui était un très beau lieu. Ouais.
1: Et puis NECPOS, ça a changé d'endroit. Il y a eu ce passage derrière la sécurité sociale, là,
2: De la casernette.
1: Voilà. Ouais. Là, il y avait un bel espace aussi.
2: Bel espace d'expo, ça nous a permis de... c'est vrai que NECPOS est né autour d'un laboratoire. Et puis après, effectivement, il y a eu ce nouvel espace qui nous a apporté sa dimension plus exposition et programmation.
1: Avec une cour sympathique où
2: un voisinage un peu récalcitrant.
1: Ouais, mais les vernissages étaient sympathiques.
2: Ouais.
1: Voilà. Bon, on va continuer sur les expos, mais tout à l'heure. Donc, juste écouter peut-être un troisième morceau que tu as choisi et qui est...
2: Alors ça a été un choc émotionnel intense, quelque chose de tout à fait nouveau et une jeune femme tout à fait nouvelle.
1: Je ne connais pas, moi. Qui m'a complètement
2: bouleversé. Elle vient plutôt du rap, on va dire, mais bon, elle écrit, quoi. Donc, du coup, c'est de la poésie aussi. C'est Mona Gouba.
1: Mona Gouba, mais
2: elle
1: c'est
2: incroyable.
1: Une femme d'ici.
2: Elle m'a fait pleurer, ouais.
1: Enfin, je gagne.
2: J'en parle, j'ai des frissons. Hein, quoi. non, c'est vrai, c'est elle est
1: bon, alors, le
2: hallucinante.
1: Le mieux, c'est de l'écouter tout de suite.
2: Ouais.
1: Allons-y.
2: Un morceau.

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0: une requête. 2027 ensemble.
1: Et une belle chanson, effectivement, une belle voix, une belle musique.
2: C'est
1: et
2: très
1: puis,
2: bon, le texte. Ouais.
1: Oui, la chanson, on voit la force politique que peut avoir une chanson, mais la photo aussi peut avoir une force politique. On va en parler tout à l'heure, si tu veux bien. Mais d'abord, c'est la chronique de Audrey, la chronique art plastique d'Audrey. Donc, on t'écoute.
3: Eh bien, ce début de mois d'octobre était propice à la découverte des ateliers d'artistes partout en France, avec deux événements qui se sont succédés. C'est important d'en parler, et vous savez pourquoi ? Parce que ça permet de valoriser le travail des artistes vivants sur nos territoires. Il ne faut pas oublier qu'aujourd'hui, les budgets alloués à l'art et à la culture sont en baisse régulière. On parle d'un point de vue national d'une baisse de budget pour la culture de 94 millions d'euros en 2027. Sans parler des outils informatiques en constante évolution qui peuvent mettre à mal les pratiques et des multiples sujets négatifs qui font qu'être un artiste, c'est pas toujours facile. Mais ces ouvertures d'ateliers sont des événements positifs qui profitent aux artistes comme aux visiteurs, alors parlons-en. On commence par le premier week-end d'octobre durant lequel se sont déroulées les Journées Nationales des Artistes, plus communément appelées sous l'acronyme les GNA. Elles sont dédiées aux arts visuels et plastiques. Cet événement est initié et porté par la Maison des Artistes en partenariat avec le ministère de la Culture et l'Association des maires de France, ainsi que des présidents d'intercommunalités, rien que ça, mais oui.
1: Mais ces JNA, ces Journées Nationales des Artistes, c'est quoi précisément ? Est-ce que tu peux nous en dire un petit peu plus, qu'on y voit plus clair ?
3: Eh bien oui, mon cher Thierry, il s'agit d'un moment où les artistes plasticiens ou graphiques ouvrent gracieusement les portes de leurs ateliers à la rencontre des publics et des autres artistes. C'est ouvert à tous, l'accès est libre et ça se déroule partout en France. Dans le Gard, pas moins de 41 artistes ont ouvert leurs ateliers au public averti ou curieux. L'occasion pour les plasticiens de faire découvrir leurs pratiques aux habitants locaux en particulier, qui ne savent pas toujours que des créateurs vivent non loin de chez eux.
1: Est-ce qu'il y a des artistes que nous connaissons à Radio Système qui auraient ouvert leur atelier pendant ce premier week-end d'octobre ?
3: Eh bien oui, figurez-vous que oui, parce que certains plasticiens qui ont même exposé à l'espace culture Jean Jaurès de Vauvert sont installés pas très loin de chez nous, comme le plasticien Yann Dumauget qui a son atelier au Kellar. Il y a aussi Pauline Poissy à Nîmes qui avait exposé à Vauvert en 2024, ou encore Nicole Bousquet qu'on avait eu l'occasion d'accueillir à la radio il y a 2 ans, qui, toujours à Nîmes, a partagé l'ouverture de son atelier avec 2 artistes, le peintre Christophe Blanc Valparès et l'artiste Estelle Contamin.
1: Mais rien à Vauvert alors ?
3: Eh bien, contre toute attente habituelle, ce n'est pas Jean-Claude Gagneux qui a ouvert son lieu d'art et de sang nommé Le Bourdon, qu'on connaît tous ici, mais c'est l'illustratrice fraîchement installée sur Vauvert qui nous a ouvert les portes de son patio. Il s'agit d'Emmanuel Martinez, dont vous aviez sans doute déjà découvert le personnage haut en couleur, Fleur de Mammouth, avec un nom pareil, comment l'oublier, qu'elle dépose à l'occasion sur les murs de Montpellier. Fleur de Mammouth, c'est un personnage féminin humoristique dont les aventures sont racontées dans un blog et une série de bandes dessinées et qu'elle colle parfois donc sur les murs. Elle était accompagnée par deux amis à elle, la peintre pop Sylvie Klein et le dessinateur Nicolas Bascoul.
1: Donc, si j'ai bien compris, il n'y avait que des plasticiens à découvrir lors de ces ouvertures d'ateliers.
3: Pas forcément, car figurez-vous que ce genre de manifestation offre la possibilité de découvrir toutes les expressions d'art possibles. En premier lieu, évidemment, ce sont les arts plastiques, mais on retrouve aussi parfois de la vidéo, des performances, des lectures ou même de la musique et des spectacles vivants aussi. Autant de supports artistiques qui accompagnent les expositions d'art visuel pour enrichir les rencontres et les événements.
1: Oui, mais tu nous as parlé d'un second événement aussi, c'était quoi ?
3: Alors, patience, j'y viens. Il s'agit d'un autre événement qui s'est déroulé pas plus tard que le week-end dernier, encore des ouvertures d'ateliers d'artistes, mais cette fois-ci uniquement sur la région Occitanie, qui d'ailleurs est à l'initiative de ce projet. Pour sa 9e édition, d'ailleurs, 622 artistes basés en Occitanie ont ouvert 425 ateliers ou résidences dans pas moins de 217 communes. Sur les départements du Gard, 30 ateliers ont participé à ce projet. C'est un peu moins que le week-end précédent pour les Journées Nationales des Artistes, mais cela demande en général beaucoup de travail pour les plasticiens qui finissent souvent par choisir un ou l'autre des événements. Par contre, dans les héros, il n'était pas moins de 128, de quoi titiller nos curiosités. Alors, si vous n'avez pas eu l'occasion de vous y rendre cette année, pas de panique, vous pouvez déjà noter sur votre agenda 2027 que vous aurez pris les premiers et seconds week-ends d'octobre pour aller à la rencontre des artistes près de chez vous.
1: Eh bien, merci Audrey.
3: Je t'en prie.
1: À bientôt. À bientôt dans les ateliers d'artistes, bien évidemment. J'en reviens donc sur Radio Système dans notre émission Brouillon de Culture, la dernière partie avec notre invité Patrice Loubon, donc photographe et responsable de NECPOS, donc à Nîmes. On avait entendu la chanson là que tu nous as proposée, donc avec cette jeune artiste très engagée. Mais les photos aussi parfois peuvent être sujets à polémique. Et vous en avez fait la cruelle expérience, il me semble, à NECPOS. Tu peux nous rappeler un petit peu ce qui s'est passé. Oui, tu en avais parlé, mais là, du point de vue de celui qui s'occupe de ça et qui a un ressenti sans doute très particulier, j'imagine.
2: Alors, ça a été un peu le pic là, de beaucoup de choses, là, mais bon, parce qu'on est assez coutumier quand même de... Vu qu'on travaille aussi beaucoup dans l'espace public, et l'espace public, c'est un espace qui est quand même assez compliqué sur le plan, justement, des réactions des personnes et tout ça. Voilà, là, en l'occurrence, c'était dans la galerie, donc effectivement, c'était pas l'espace public, quoique après, on peut imaginer que une galerie ouverte au public, ce soit aussi un espace public. Voilà, c'est un peu plus difficile d'accès, un peu moins fréquenté, je dirais, de manière... par hasard, quoi. Il faut y aller, il faut y venir.
1: Qu'est-ce qui s'est passé concrètement pour nos auditeurs?
2: C'est un peu compliqué, mais c'est vrai que bon, on a eu un saccage intégral d'une exposition, avec la destruction de l'exposition, des graffitis ignobles, ignominieux dans l'espace de la galerie même. Voilà, ça a été pour moi une déflagration, quelque chose que j'avais jamais vécu avant, quelque chose qui m'a ruiné quelque part aussi beaucoup, qui m'a enlevé pas mal de naïveté, peut-être ce qui me restait encore, quoi. Et donc, du coup, une sorte de distance, je dirais, clinique, qu'il m'a fallu prendre, quoi, avec tout ça, parce que c'était très, très, très dur, très difficile à vivre. Et ça allait encore, parce que je ne suis pas encore tout à fait remis, quoi.
1: Des actes non signés, j'imagine.
2: Complètement, ouais. Non revendiqués, non signés.
1: Voilà.
2: C'est l'œuvre certainement d'un ou deux masculinistes, on va dire, de gens qui supportent pas les femmes, qui ont envie de...
1: Car c'était une expo féminine.
2: Ah oui, c'était une expo féministe, ouais, féministe. Complètement féministe, ouais. C'était une jeune photographe toulousaine, Camille Lévesque-Jégot, qui est diplômée des Beaux-Arts de Toulouse, et qui a produit un travail comme une sorte de fiction autour d'un gang de filles qui se lève et qui se met à lutter contre les hommes, quoi. Point. Au point, avec les points. Voilà, et effectivement, ça n'a pas plu, quoi.
1: Ça n'a pas plu,
2: mais il y a eu des précédents, je dirais, parce que, voilà, apparemment, le coupable serait quand même quelqu'un du voisinage. Donc, du coup, on a subi aussi ces persécutions pour l'exposition de Fatima Mazmouz, qui est une franco-marocaine avec laquelle on travaille depuis une vingtaine d'années, et qui a aussi subi ces... Ouais... Ces insultes, ces actes aussi, à vrai dire.
1: Mais NECPOS continue néanmoins.
2: Ouais, NECPOS continue, ouais. NECPOS continue, et j'espère que NECPOS va continuer à partir du moment aussi où moi je pourrai plus. Parce qu'à un moment donné, il va falloir que j'arrête, quoi, parce que ça, j'ai mon travail aussi personnel qui en pâtit beaucoup. J'avance très difficilement sur mes projets. C'est vrai que NECPOS m'absorbe énormément de temps, d'énergie, et voilà. Et donc, mais je pense que oui, que ce projet va continuer parce qu'il a vraiment son importance, sa nécessité, quoi. On NECPOS, supporte, Audrey l'a dit tout à l'heure, tu vois, c'était sa première exposition. Ça m'a touché, tu vois, parce que c'est vrai que voilà, combien de premières expositions on a produites, combien d'artistes on a porté, combien d'artistes on porte encore. Et ça, c'est super important. Et combien de jeunes, je dirais, on a aidé aussi à finalement à opter pour quelque chose alors qu'ils ne savaient plus vers quoi aller. Ça m'est arrivé dans un autre studio de radio à Radio France, là, il y a quelques années. J'étais avec Marie-Ève Tomassini en train de finir une interview. Et puis là, débarque l'ingé son, là, qui débarque dans le studio. et qui me dit Patrice Louban. Alors, j'ai dit oui, j'ai eu un peu peur au début, quoi. Je me suis dit, qu'est-ce qu'elle me veut? Vous avez sauvé ma fille, quoi. Alors, j'étais, ouais, elle m'a pris dans ses bras, quoi. Et c'était une jeune qu'on avait eu en service civique et qui avait opté pour une formation photo à Montpellier, et puis qui professionnellement qui s'était engagée dans quelque chose, et sa mère était très heureuse de ça, quoi.
1: De la photographie en tant qu'utilité publique, d'une certaine façon.
2: Je pense que oui, la photographie a beaucoup de dimensions. J'aime beaucoup la photographie aussi vernaculaire et familiale, quoi, parce que c'est vraiment celle-là aussi qui nous porte, qui nous entoure depuis qu'on est né, quoi. Et en particulier pour moi, qui ai eu un père photographe, qui a produit aussi beaucoup de films Super 8 à l'époque. Donc c'est vraiment comme un milieu ambiant, quoi. Liquide amniotique, je dirais, l'image, ouais, aujourd'hui.
1: Oui, un peu comme le bain de révélateur.
2: Un peu comme le bain de révélateur, ouais.
1: Et donc, qu'est-ce qu'on peut voir aujourd'hui dans la galerie Necpos au Nemosus?
2: Alors, on va encore se faire accuser d'être trop politique et trop engagé, mais là, on va inaugurer à la fin de la semaine une exposition qui s'appelle Born in Gaza, qui, à propos d'un jeune Gazaoui qui a suivi l'enseignement en ligne d'une photographe grecque avec qui il s'est lié, et voilà, et tous les deux ont continué à se relationner après l'atelier en ligne, et se sont rencontrés au Caire, où Youssef, donc Chourab, ce jeune Gazaoui, a été obligé de partir parce que tout son contexte était détruit, quoi. Tout, mais tout, absolument tout.
1: Oui,
2: de son chien à tout, à son meilleur ami, ils sont tous morts, quoi. Donc il a atterri au Caire, où il vit actuellement, et ils ont continué à faire un travail ensemble qui va être montré donc vendredi soir à la galerie.
1: Vernissage vendredi soir.
2: Vendredi soir à 18h30, ouais, c'est une très belle expo, ouais. Avec un livre aussi, ouais, très beau livre.
1: Très bien. Eh bien, écoute, nous arrivons au terme de notre émission. Quelque chose à rajouter, peut-être?
2: Et la lucha sigue, venceremos, peut-être, voilà. La lutte continue et on vaincra, j'espère.
1: Belle conclusion.
2: Ouais.
1: Merci Patrice d'avoir été parmi nous pendant cette heure que nous venons de passer. Et nous terminons, comme chaque fois, avec notre agenda. Un petit agenda pour terminer. Donc, écoute, Audrey, tu inaugures l'agenda, vas-y.
3: Eh bien, au musée de la Camargue, à partir du 23 octobre et jusqu'au 17 septembre 2026, ouvre l'exposition Nature Pâture, 2028, je dis des bêtises, ouvre l'exposition Nature Pâture, culture de l'agropastoralisme en Camargue, une exposition qui lie ses sujets vus comme ancestraux à l'art et aux conditions climatiques du Delta et du Rhône aujourd'hui. C'est à partir du 23 octobre et c'est à découvrir au musée de la Camargue, donc jusqu'en 2028. Et puis à la Fondation Louma, j'ai envie de vous parler du projet Correspondance, porté par Sandwalk Collective et l'artiste musicienne Patty Smith. Visible depuis le 4 juillet, il est encore possible de découvrir cette exposition jusqu'au 8 novembre 2026. Correspondance croise enregistrement de terrain, images en mouvement et poésie afin d'évoquer des paysages façonnés par la création artistique, les luttes politiques et la fragilité écologique. C'est à Louma, à Arles, et c'est jusqu'au 8 novembre 2026.
1: Belle installation vidéo, en effet, hein, qui mérite le détour. Christine, que nous proposes-tu?
4: Alors, à Uzès, demain à 18h30, la librairie de la Place aux Herbes organise une rencontre avec Éléonore Scardoni, artiste, auteur et dessinatrice, qui présentera son carnet d'artiste intitulé « Avant toute chose ». Samedi 17 octobre, à la Grande Motte, il y aura le Salon de la littérature intitulé « La Grande Motte se livre » qui se tient au Palais des Congrès. L'événement réunit une vingtaine d'auteurs de tous horizons. Et enfin, à Génolac, le 23 d'octobre, à 18h, le romancier Christian Thibault présentera son livre « L'hallucinant destin de Saturnin Brisemort ». Il y aura une séance de dédicace, c'est très, très chouette. Voilà.
1: Encore faut-il aller à Génolac, qui est un peu loin, mais Génolac, il semble que ça mérite le détour.
4: Voilà. Non, bon.
1: Philippe, de la musique?
5: Oui, alors avec en clôture donc, du Nîmes Métropole Jazz Festival, trois journées consacrées bien évidemment à Miles Davis avec un premier concert le 16 octobre, avec Joey au missile, sax, clarinette, trompette de poche, piano, voix. Il est en quartet. Il rendra hommage à Miles. Le lendemain, le 17 octobre, alors ce concert du 16 octobre, il se déroule où? À Cabrières, au foyer socio-culturel. Le lendemain, 17 octobre, à Millau, à la salle des fêtes, le grand saxophoniste Kenny Garrett, qui a joué d'ailleurs avec Miles Davis, qui est venu jouer, d'ailleurs jouer au festival de jazz de Vauvert. Mm-hmm. Festival qui n'existe plus, il paraît.
1: Hélas.
5: Et pour clôturer cet hommage à Miles Davis, le mardi 20 octobre, une conférence de Jacques Juste, d'ailleurs qui est animateur radio, au Carré d'Art, et qui parlera de la période, première période de Miles Davis, de 1926 à 1969.
1: Très bien. Alors moi, j'ai pas noté d'événements cinématographiques particuliers, peut-être parce que j'ai pas assez cherché, c'est possible. Mais je retiens quand même une proposition. C'est de la photo. C'est une expo photo d'une photographe qui est parmi nous ici et qui s'appelle Kalyan Lo. Je sais pas si tu la connais.
2: Non.
1: Alors c'est quelqu'un de très intéressant qui fait des très belles photos. Okay. Et là, elle a une exposition à la Villa Paris au Gros du Roi.
2: D'accord.
1: Cette belle villa qui est en bord de mer. Ouais. Cette exposition s'appelle Poésie de l'abandon, tout un programme. Et donc c'est du 15 octobre au 7 novembre. Et le vernissage est le vendredi 16 octobre à 18h30. Kalyan Lo, c'est un personnage qui gagne à être connu. Voilà, bien merci de nous avoir écoutés dans ce brouillon de culture. On va vous saluer, on va remercier au-delà de vous tous notre excellent technicien, donc Dylan.
6: Mais de rien, avec plaisir.
1: Voilà, toujours efficace, malgré du tout nouveau matériel.
6: On est encore en plein rodage.
1: Voilà, mais bon, ça va venir très vite. Il a une magnifique console avec des tas de lumières qui s'allument dans tous les coins. Ça fait presque 1 mètre de long, c'est très beau. Mais sans doute pas simple à utiliser, j'imagine, mon cher Dylan.
6: En effet, oui, c'est plutôt compliqué.
1: Mais gageons que le mois prochain, tout sera nickel et parfait, bien évidemment. Au revoir, à très bientôt, chers auditeurs de Radio Système, au premier mercredi du mois prochain. Au revoir, c'était Brouillon de Culture.

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93.7 Radio Système Optical Groove Radio Show, c'est le retour après 2 ans d'absence. C'est moi-même Bruno Engerzi au platine et à l'animation. Alors, comme ça fait maintenant depuis 2 ans que j'étais pas revenu au studio, j'ai un petit problème technique en début là, mais on va se reprendre petit à petit. Et oui, 2 ans d'absence, plus le confinement, comme vous le savez, ça n'a pas été facile pour tout le monde, ça. On retrouve enfin les platines, la musique, le son, le mic. On retrouve aussi les sélections d'il y a 2 ans. On va rester sur la même lignée. Retrouvez toujours le son hip-hop US. On retrouve aussi le Broken Beats de Londres, puisque la scène est toujours présente sur le West London avec des mecs comme Co-op, AVM 128, ou alors Lord Byron et tout le collectif Selector ensemble avec Sengiz. Spéciale dédicace. On a ce morceau qui tourne là aussi, c'est Afro Break Band et c'est un collectif que Rui Fadinho, un mec du Portugal qui a créé son propre label et qui fait des super trucs, toujours sur la scène. Broken Beats Future Jazz. On ira aussi du côté de la house, c'est le son qu'on affectionne sur Optical Groove. Et quand je joue mes sets, Afro House, Deep House, le son qui nous fait vibrer de l'intérieur. On va débuter cette soirée. On va débuter cette soirée avec un track de Cléosol. Je suis ravi de vous retrouver encore une fois sur les Radio System 93.7 FM. C'est Bruno Engelzi au platine. On est ensemble jusqu'à 23h. C'est parti, here we go.

les 93.7 Radio Système, vous êtes en plein cœur de l'émission Optical Groove Radio Show. Et bien sûr, on ne s'écoutera pas que du hip-hop et que de la house. On fera des petits détours du côté du Brésil. Et du new jazz. En tout cas, c'est du groove pour tes oreilles.

93.7 Radio System Optical Groove Radio Show. Et ça s'appelle Frankie Bones Couple Bucks. C'est un mec de Nottingham.

Yes, 93.7 Radio Système. Depuis le temps que je voulais vous le jouer, ce morceau. Et d'ailleurs, je l'ai playlisté tous les mercredis soirs dans la playlist d'Optical Groove, les autres mercredis du mois. C'est Gabriels avec Love and Hate in Different Time. C'est sorti fin 2020 et c'est super.

toujours à l'écoute du 93.7 Radio Système. Vous êtes dans l'émission Optical Groove. Et ça, c'est Afro Broadband, le collectif de Refradinho. Oh, c'est super ça. Ça réchauffe les chaumières.

Oui, c'était sur l'album The Shapes of the Fall, c'était Foregone Calling. Et ça, c'est notre ami Multiman avec le titre Slow Down. Ça est dans une veine blues qu'on apprécie particulièrement chez Optical Groove.

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1: Ok.
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1: Le disque il a sauté.
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1: Il est neuf. Comment ça se fait? Les platines sont mal réglées. Ou alors, je me suis fait avoir sur la marchandise. 93.7 FM, Optical Boom Radio Show. 7 ou 8 minutes ensemble. On finit sur des notes jazzy, future jazz, c'est Karma Sound. Super album. Ça s'appelle La Busquera. Et ce titre-là, c'est Instantes. Yeah.

93.7, c'est le dernier titre de la soirée, c'est un truc de ouf. Ça s'appelle Jobi, J-A-U-B-I. Le titre, c'est Satanic Nafs. Raga by Reggae. Remixé par The Gaslamp Killer et Mofono Remix.

Yeah, merci à toutes et tous d'avoir écouté cette première émission de 2021 Optical Groove Radio Show. Merci à tous et rendez-vous le premier mercredi du mois de novembre. Ciao, ciao.

0: Allez, c'est Cache Ma Tête et c'est la cage de Skywalker qui démarre. Et on est heureux de vous retrouver en famille, bien sûr.
1: Bonsoir à tous, c'est Skywalker.
0: Oh, il a pas perdu sa langue.

fait plaisir d'être invité par les Claquemathèques. En plus, ce soir, j'ai un super truc à vous annoncer.

c'est le dernier remix d'Extravelt, Highlight. On fait un bisou à Moule, je crois, Moule, c'est ça ?

Aka Skywalker. Black Matic. Ah, c'est bon de vous retrouver après tous ces mois d'absence. On va revenir en force dès le mois prochain. Black Matic.

Tempo de Marta. C'est bon, allez, c'est bon. C'est Marco, il m'avait laissé le délai là, ce vilain.

Et je disais, c'est Tiempo de Maldad, El Diablo. Et c'est signé chez Controla, un label mexico-colombien. Et le mieux, le pire du pire, c'est que j'ai signé un remix dans ce label. C'est super, Controla.

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Allez, il est 22h passé de 4 minutes. Et vous êtes toujours sur Radio Système 93.7 FM. Allez, à Cascade Walker, il a bientôt fini son set.

0: Allez, à casque au cœur, a fini son petit set.
1: Moi, j'avais pas fini, mais c'est pas grave.
0: Non, vous voulez qu'il continue?
1: On s'en fout, on est copains.
0: Allez, c'est Andrea Martini, Double Vision. Et c'est Marco qui reprend la main. Et oui, c'est Electronics Behavior ce soir à Clackmatech.

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0: Et vous écoutez Other People de Kebab.
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0: Et je vais bientôt laisser la main à Shiba Paka. Il va reprendre les manettes.

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